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0: RFI Matin, ça commence avec votre journal, Nathalie Michet, bonjour.
2: Bonjour Pierre, bonjour à tous.
0: Et à la une, le voyage retour pour 48 000 Marocains entrés illégalement à Ceuta.
2: Après avoir afflué massivement dans l'enclave espagnole, la plupart des candidats à l'immigration ont fait demi-tour. Et du côté marocain de la frontière, les familles attendent leurs proches avec anxiété. Reportage aux portes de Ceuta dès le début de ce journal. Cette crise migratoire sans précédent, elle continue en tout cas de provoquer des secousses en Europe. Et en première ligne, eh bien, c'est l'Italie qui suspend pour un mois la libre circulation avec l'Espagne.
0: Dans ce journal également, les exigences du Hamas avant tout désarmement.
2: Malgré l'annonce d'un accord historique par Donald Trump il y a plus de 24 heures, le mouvement palestinien pose une série de conditions tandis qu'Israël garde le silence. Et puis nous irons au Chili avec des manifestations dans tout le pays pour défendre l'accès à l'IVG. Et à Lausanne pour le cyclisme et le départ imminent du Tour de France Femmes, deux championnes face à face, la française Pauline Ferrand-Prévot et la néerlandaise Demi Vollering.
0: Ils sont donc repartis aussi vite qu'ils sont arrivés. Des dizaines de milliers de migrants marocains entrés illégalement à Ceuta ont fait demi-tour.
2: Oui, c'est l'affirmation des autorités espagnoles après cet afflux massif de plus de 50 000 personnes ces derniers jours dans l'enclave du nord du Maroc. Un afflux sans précédent qui a fait au moins, on le rappelle, 34 morts, la plupart par noyade. Dans une situation chaotique à Ceuta, la plupart des candidats à l'exil ont décidé de rentrer chez eux. Et je précise qu'à Bruxelles, eh bien, la Commission européenne assure qu'aucun afflux massif de migrants n'a été observé en direction de l'Europe.
0: Malgré tout, la passe d'armes se poursuit en Europe entre l'Espagne et l'Italie.
2: Giorgia Meloni est passée à l'acte. La dirigeante italienne a annoncé le rétablissement pour un mois des contrôles aux frontières en provenance de l'Espagne. Il en va, d'après la présidente du Conseil italien, de la sécurité nationale face, je cite, à la menace migratoire. Mais en arrière-plan de ces prises de position, il y a les prochaines élections législatives. À Rome, Anne Lemire.
3: La décision de fermer les frontières maritimes et aériennes avec l'Espagne était dans l'air dès jeudi soir et totalement partagée par la première ministre Giorgia Meloni et ses deux grands alliés Antonio Tajani, leader de Forza Italia, et Matteo Salvini, chef de la Ligue. Il faut dire que cet acte s'insère dans le début de la campagne électorale pour les législatives de 2027. La question des migrants étant un des sujets clés de la droite et de l'extrême droite. Sachant que 73% des Italiens souhaitent une gestion encore plus ferme de l'immigration illégale. Mais Pedro Sanchez, dont les divergences politiques avec Giorgia Meloni sont très profondes, a tenu à rappeler qu'entre 2021 et 2026, le nombre d'arrivées de migrants illégaux en Italie a été de 478 600 contre 234 760 en Espagne, selon les données de l'agence européenne Frontex. Anne Lenire, Rome, RFI.
2: Et puis en France, le gouvernement, lui, a décidé de renforcer ses effectifs à la frontière espagnole avec 5 fois plus de policiers et de gendarmes. Pourtant, la plupart des Marocains qui sont entrés dans Ceuta ont donc fait demi-tour. Et de l'autre côté de la frontière, côté marocain, eh bien, leurs familles les attendent avec anxiété. Mathias Rénal, notre correspondant, s'est rendu sur place.
4: C'est un flot humain ininterrompu. Des milliers de personnes marchent en direction du Maroc, laissant Ceuta derrière elle, comme Kauta.
5: Il n'y avait pas de nourriture là-bas. Pendant 3 jours, on n'a pas mangé. On a dormi dans la forêt. On a trop souffert. Regarde mon état, je suis fatiguée.
4: Tous ont l'air exténués, beaucoup de jeunes hommes, quelques mineurs et des femmes aussi. Ils dénoncent les violences dont ils disent avoir été victimes.
6: On s'est retrouvés pourchassés par des bandes d'hommes cagoulés. On ne s'attendait pas à ça. Regarde, ils m'ont fracassé.
4: Mohamed montre de longs hématomes qui lui strient le dos. À quelques dizaines de mètres de la frontière, désormais sous bonne garde, des centaines de familles attendent leurs proches. Khadija a des yeux clairs, remplis de larmes. Elle n'a plus de nouvelles de son fils.
7: Il ne portait qu'un short et un t-shirt. Il n'avait rien sur lui, pas d'argent. Il m'a appelé hier pour me dire « Maman, je suis rentrée à Ceuta ». Il m'a surprise, il m'a même choquée.
4: Dans l'herbe des ronds-points, sur les trottoirs, des centaines de migrants ont passé la nuit dehors à Fnédek. Beaucoup n'ont qu'une idée en tête, retenter leur chance dès qu'ils le pourront. Mathias Reynal, FNIDAC, RFI.
0: Et vous pouvez suivre la situation à Ceuta minute par minute sur notre live sur le site RFI.fr. Plus de 24 heures après l'annonce par Donald Trump d'un accord pour le désarmement du Hamas et le retrait des troupes israéliennes de Gaza, toujours pas de réaction officielle en Israël.
2: Israël est très content de cet accord, assure pourtant Donald Trump, mais Benjamin Netanyahou reste silencieux. À titre personnel, le ministre d'extrême droite de la Sécurité nationale, Itamar Ben-Gvir, a lui dénoncé un accord inacceptable. Côté palestinien, le Hamas lui a confirmé qu'il acceptait de déposer les armes, mais seulement en échange d'un très long chapelet de conditions. Depuis le Caire où se tiennent les négociations sous médiation égyptienne, les précisions d'Alexandre Bouchianti.
1: La décision ouvre la voie à une gestion de Gaza par une commission nationale palestinienne et le passage à la phase 2 du plan de paix du président américain Donald Trump. Toutefois, des négociateurs palestiniens ont conditionné la remise des armes lourdes à une série d'exigences. L'arrêt de toutes les formes d'agression israélienne, le retrait de la bande de Gaza, le déploiement de forces internationales de protection, le démantèlement des milices formées par l'occupant israélien, la reconstruction, la garantie du droit à l'autodétermination et à la création d'un État palestinien indépendant. Du côté des médiateurs égyptiens, on estime qu'une bonne partie des conditions annoncées par les membres du Hamas relèvent du processus de négociation face aux exigences et conditions posées par Israël pour le retrait. Les sources égyptiennes ont ajouté que la Commission nationale palestinienne sera en charge du recueil des armes et de leur mise dans des dépôts de manière progressive. Alexandre Bouchanti, Le Caire. RFI.
2: Dans la guerre au Moyen-Orient, Israël pourrait de nouveau mener des frappes conjointes avec les États-Unis contre l'Iran dès ce week-end, affirmation de plusieurs médias américains, alors que Donald Trump menace de frapper très fort. Et à l'entrée du détroit d'Ormuz, un pétrolier a été frappé par un projectile non identifié.
0: En pleine vague de chaleur dans le sud-est de la France, le département du Var en proie à un nouvel incendie.
2: C'est le feu du secteur du Gros Bessillon à l'intérieur des terres fixées il y a quelques jours qui a repris de façon brutale. 1000 hectares parcourus en 6 heures, 2500 habitants évacués. Dans le sud-ouest, en revanche, près de Bordeaux, c'est le soulagement. 90% des 220 000 évacués ont pu rentrer chez eux. Le feu reste contenu et parmi les techniques utilisées, la mise en place de pare-feu en sable. Nicolas Rocard.
8: Ce que vous voyez là, c'est un pare-feu.
9: Au milieu de la forêt de pins calcinés, le lieutenant-colonel Éric Pitot arrête la voiture.
8: Je vous laisse descendre. On va dans cette direction-là. Moi, je fais demi-tour. Si jamais le feu continue, si jamais il passait, on a plusieurs pare-feux comme ça, les uns derrière les autres, pour éviter en fait qu'il aille vers la presqu'île.
10: Et vous pouvez décrire comment vous installez les pare-feux, quoi.
8: Vous voyez, c'est des engins de travaux publics qui sont énormes et en fait qui mettent le sable à blanc. Et vous voyez le sable, on enlève toute la végétation et en fait le feu n'est pas en capacité d'avoir de combustible. S'il devait progresser, il s'arrêterait parce qu'il n'y a plus de combustible sur la partie pare-feux.
9: Les allées de conifères sont séparées par une large allée de sable d'une cinquantaine de mètres de largeur sur laquelle toute la végétation a été retirée. Sur les côtés, des rondins de bois fraîchement coupés rappellent que le travail vient d'être effectué et il se fait en complément des nombreux appuis aériens.
8: Ah ben vous avez de la chance. Notre hélico qui arrive. Si jamais le feu arrivait, on aurait des moyens qui seraient positionnés sur ce pare-feu, devant des barrières de retardant, voire des largages de canadaires entre le retardant et les zones.
9: 121 km de pare-feu ont été construits en Gironde, des installations qui risquent de se pérenniser dans cette région, particulièrement sensible au risque d'incendie. Nicolas Rocard, Claouet, RFI.
2: Et en Grèce, c'est l'état d'alerte face aux incendies avec plusieurs nouveaux feux, notamment près de la capitale. Une partie de la banlieue d'Athènes a dû être évacuée.
0: Il est 1h09 du matin à Santiago, au Chili, où un projet de restriction de l'avortement provoque une vague de contestation.
2: Des manifestations ont eu lieu dans tout le pays ce vendredi contre une mesure proposée par l'ultra-droite, obliger les femmes enceintes à écouter le battement du cœur du fœtus avant de procéder à une interruption volontaire de grossesse. Une mesure considérée comme une violence psychologique. À Santiago, le reportage de Naila Derouané.
11: Avorté ou pas, c'est moi qui décide, scandaient les centaines de manifestantes. Parmi elles, Barbara, 26 ans.
12: Ce projet de loi est hyper violent. Devoir écouter les battements de cœur du fœtus qui serait le fruit d'un viol, ou bien quand la mère sait que son bébé ne va pas survivre, c'est très néfaste, psychologiquement parlant.
11: Pour Florencia, ce serait ni plus ni moins qu'un grave retour en arrière, alors même que l'actuelle loi sur l'avortement est déjà restrictive.
13: Nous, ce qu'on veut, c'est aller de l'avant et obtenir un avortement libre et sans danger. Que ce soit pas quelque chose qui se fasse clandestinement, car il y a toujours des femmes qui meurent à cause d'IVG clandestines.
11: Jusqu'à présent, le gouvernement d'extrême droite du président José Antonio Kast ne s'est pas exprimé sur ce projet de loi qui émane de parlementaires encore plus à droite et qui veulent mener ce qu'ils appellent la bataille culturelle. Ils profitent de la vague conservatrice qui déferle sur l'Amérique latine, dit Danae. Elle ajoute : c'est le moment où ils peuvent impulser leurs idées et porter atteinte à nos droits, conclut-elle. Naïla de Rouané, Santiago, RFI.
0: Le cyclisme et le coup d'envoi ce samedi du Tour de France Femmes.
2: Départ prévu en début d'après-midi en Suisse à Lausanne, une boucle féminine sur 9 étapes avec deux grandes favorites, la tenante du titre française Pauline Ferrand-Prévot et la redoutable néerlandaise Demi Vollering. Tous les ingrédients sont donc réunis pour une belle bataille depuis Lausanne, Anne Dufort-Cornillet.
14: Demi Vollering a vraiment beaucoup gagné, mais il y a Blasi qui est arrivé, Pauline Ferrand-Prévot qui arrive à 100%. Sur le tour.
15: C'est avec fierté que Marion Rousse, la directrice du Tour, détaille ce plateau de grande qualité. 147 coureuses au départ, dont une petite poignée prête à tout faire basculer. Chacune a de quoi tirer son épingle du jeu, tant le parcours est varié. Mais pour le classement général, un duel attise la curiosité, celui entre Demi Vollering et la Française vainqueur l'an passé, Pauline Ferrand-Prévot.
16: Oh, je pense pas qu'on parle d'un duel, parce que je pense qu'il y a plein d'autres filles aussi qui vont être là et qui seront au rendez-vous, donc j'ai pas aussi envie de me focaliser sur quelqu'un en particulier, j'ai juste envie de faire ma course. Et je pense que c'est en faisant comme ça que je pourrais faire le meilleur résultat.
15: Ne pas en parler pour mieux gérer l'adversité, mais force est de constater qu'en face, la néerlandaise est dans la forme de sa vie. Première du Giro, du Tour des Flandres et de Liège-Bastogne-Liège, Demi Vollering semble prête pour cette bataille.
17: Pauline est une incroyable compétitrice. Elle nous force toutes à en faire toujours un peu plus. Au final, c'est positif pour notre sport et pour nous en tant que coureuses.
15: Ce petit plus qui nous tiendra en haleine jusqu'à l'arrivée finale à Nice le 9 août prochain. Anne Dufort-Cornillier, Lausanne, RFI.
2: Un Tour de France femme que vous vivrez donc sur RFI.
0: Et Marion Rousse, la directrice de la compétition.

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1: Attends, qu'est-ce que j'entends?
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2: Ouais, salut, comment ça va? Ouais, t'étais où? Qu'est-ce que tu foutais? Ah!

Enfin, rien de significatif. Bon, c'est peut-être un peu embrassé. Je suis malencontreusement tombée, la bouche grande ouverte sur son... Enfin bref, c'est pas important.

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2: Un nouveau journal avec vous, Marion Kazanov. Bonjour Marion.
4: Bonjour Pierre.
2: Et dans votre journal, on est aux portes de Ceuta où prend fin une crise migratoire d'ampleur.
4: Au moins 50 000 personnes ont franchi la frontière entre le Maroc et cette enclave espagnole ces derniers jours. La plupart est retournée de l'autre côté, à Fnidek, où c'est là maintenant que la situation humanitaire se dégrade. Donald Trump continue de vanter son accord dans le cadre du plan de paix à Gaza. S'il a été validé par le Hamas, le Premier ministre israélien est toujours silencieux. La France continue de se battre contre les incendies. Certains ont repris de plus belle après avoir été fixés. On verra que même éteints, les feux peuvent continuer de couver. Et puis la marche arrière du président de la FIFA sur son projet des investisseurs privés, le coup d'envoi du Tour de France féminin, on en reparle dans le journal des sports après cette édition.
2: Et la directrice de la course, Marion Rousse, sera aussi notre invitée dans quelques minutes. Derrière sa frontière de barbelés, le calme revient à Ceuta.
4: L'enclave espagnole frontalière avec le Maroc débordée par l'arrivée de milliers de migrants, plus de 50 000 en quelques jours. La presque totalité a fini par retourner de l'autre côté de la frontière où l'on vous retrouve, Mathias Reynal. Vous êtes notre envoyé spécial sur place à Fnidek. C'est cette ville maintenant, Mathias, qui est dépassée par cet afflux de population. Vous étiez cette nuit avec ces migrants de retour au Maroc et beaucoup sont encore là à Fnidek.
5: Oui, partout. Ici, des jeunes hommes, des mineurs, aussi quelques femmes. Ils ont passé la nuit dehors à dormir sur la pelouse des ronds-points ou à même les trottoirs. Les conditions de vie se sont détériorées en quelques heures à Fnidek, dont la population a explosé. Le peu de commerces et restaurants ouverts a rapidement écoulé toutes ses denrées. Surtout, les jeunes qui se trouvent ici n'ont presque rien. Cela fait plusieurs jours qu'ils n'ont rien mangé, n'ont pas pris de douche. La situation humanitaire est devenu extrêmement difficile. Ils restent à Fnidek dans l'espoir de pouvoir retenter leur chance à la frontière, même si tous dénoncent ce qu'ils ont vécu à Ceuta ces derniers jours. Et c'est volontairement qu'ils ont quitté l'enclave espagnole. C'était impossible d'y rester, soupire un homme la trentaine. Il n'y avait rien à manger, rien à boire, dit-il. Il raconte avoir subi des mauvais traitements de la part des habitants sur place. Presque tous les commerces étaient fermés. Les seuls restés ouverts exigeaient des prix exorbitants aux migrants. Une bouteille d'eau à 5 euros, par exemple.
4: Et Mathias, selon la presse espagnole, 57 personnes sont mortes depuis jeudi.
5: Il n'est pas compliqué de trouver à Fnidek des personnes qui ont assisté à des scènes traumatisantes, noyades, chutes mortelles. Il y a eu de nombreuses tentatives de traversée ratées. Surtout, il n'est pas facile de se rendre à Ceuta par la nage, notamment cette partie de la Méditerranée est parcourue par des courants puissants. Toujours selon la presse espagnole, le bilan des victimes pourrait encore s'alourdir dans les prochaines heures. Une opération de recherche est en cours dans les eaux proches de la frontière.
4: Mathias Reynal, envoyé spécial de RFI à Fnidek, à la frontière avec l'enclave espagnole de Ceuta. Et même si l'Union européenne n'observe pas aujourd'hui un afflux à ses frontières, la France et l'Italie ont durci leurs contrôles frontaliers.
2: Malgré la trêve en vigueur, l'armée israélienne continue de bombarder le sud du Liban.
4: Avec des explosions hier dans le secteur du château de Beaufort, Israël divisait des tunnels du Hezbollah. Mais ces frappes, dit le président libanais, menacent l'application de l'accord cadre conclu entre Israël et le Liban. Ce n'est pas un épisode isolé, alors que des négociations sur ce texte, justement, doivent reprendre mardi à Rome. Ce texte prévoit notamment la création de zones pilotes dont l'armée israélienne est censée se retirer sous réserve d'un désarmement du Hezbollah. Dans les faits, la présence israélienne se fait encore sentir et la population du sud du Liban craint une nouvelle escalade. Reportage près de Nabatieh d'Amélie David.
6: À moins de 4 km de la zone pilote et de la ligne de front dans le village de Krakayet El Jesser, la vie normale a presque repris son cours. Ali Maki, membre du conseil municipal.
7: La situation sécuritaire reste donc instable. Malgré cela, les habitants sont là, les commerces sont ouverts, les institutions fonctionnent, le village est vivant. La situation est relativement bonne, mais chacun garde son sac prêt. Si, à Dieu ne plaise, quelque chose devait arriver, les habitants repartiront immédiatement et seront à nouveau déplacés.
6: Ali Haïdar boit lui aussi son café. Il est secouriste de l'association Risala, il explique.
8: Chaque jour, il y a encore des explosions, des tirs d'artillerie ou des drones qui survolent la région. Les violations se poursuivent. L'accord conclu ne fonctionne pas réellement. Il n'apporte pas la sécurité nécessaire pour permettre aux habitants de retrouver une vie stable. La vie est un peu meilleure qu'avant, mais seulement un peu.
6: De l'autre côté de la rue, Houra Salamé travaille dans un magasin de vêtements. Elle se dit contre l'instauration des zones pilotes.
9: Nous voulons récupérer nos villages, nous voulons reconstruire nos maisons, nous voulons récupérer nos terres. Pas parce qu'ils l'acceptent, même contre leur volonté, contre la volonté de tout le monde. Il n'en est pas question autrement, pas un seul maître de notre terre. Ils veulent tout prendre, si ce n'est pas aujourd'hui, ce sera un autre jour.
6: Ici, le drone israélien bourdonne toujours et à une poignée de kilomètres, l'armée israélienne continue ses destructions. Rakayat El-Jesser, Amélie David, RFI.
2: L'armée israélienne poursuit également ses frappes à Gaza, malgré, là aussi, un cessez-le-feu en vigueur.
4: Quatre personnes tuées jeudi. Les frappes sont quotidiennes dans l'enclave alors que Donald Trump continue de vanter un accord historique. Il marquerait le début de la seconde phase du cessez-le-feu avec le désarmement du Hamas à Gaza et un retrait progressif de l'armée israélienne. Le Hamas a donné son feu vert, mais côté israélien, c'est encore loin d'être le cas, Michel Paul.
10: À Jérusalem, l'accord sur le désarmement du Hamas annoncé par Donald Trump tourne à l'épreuve de force politique. Première voix du gouvernement à briser le silence, le ministre d'extrême droite Itamar Ben-Gvir a dénoncé un texte inacceptable, qualifiant tout arrêt des combats de renoncement face au terrorisme. Même charge du côté de l'opposition, Gadi Eisenkot, ancien chef d'état-major et le principal adversaire de Benjamin Netanyahou dans la course électorale, accuse le Premier ministre de capituler et de laisser le Hamas survivre. Sur le fond, l'impasse reste totale. Israël exige une démilitarisation préalable complète avant tout retrait, tandis que le Hamas réclame l'inverse. À l'approche des élections législatives, Netanyahou se retrouve pris en étau, cédé à la pression de Washington pour afficher une percée diplomatique ou alors bloquer l'accord pour préserver sa coalition. Le plan américain pour Gaza est ainsi devenu le tout premier terrain de bataille de la campagne électorale israélienne. Michel Paul, Jérusalem, RFI.
4: Le président américain, de son côté, assure qu'Israël est très content de cet accord. Donald Trump, qui envisage de nouvelles frappes contre l'Iran, les médias américains évoquent la possibilité de bombardements massifs ce week-end, peut-être même menés conjointement avec Israël. Pourtant, jeudi, le Pakistan, médiateur dans ce conflit, assurait que des négociations étaient en cours entre Washington et Téhéran.
2: À la nuit rougie par les flammes dans le sud-est de la France.
4: Ce feu dans un massif forestier du Var avait pourtant été fixé il y a 4 jours. Il a donc repris de manière très violente. Le préfet du département parle d'un incendie qui va plus vite qu'un cheval au galop.
2: Car feu fixé, voire éteint, Marion, ne l'est pas forcément.
4: Et on le voit avec la reprise de celui du Var. Une reprise aussi a été observée cette semaine dans la forêt de Fontainebleau, près de Paris, avant d'être fixé par les pompiers en juillet. Cet incendie inédit avait brûlé plus de 2000 hectares. Et même s'il n'y a plus de flammes, Juliette Pietraszewski, le feu peut continuer à couver en sous-sol.
11: Des troncs d'arbres noircis, le sol couvert de cendres. Au bord du chemin, des bûcherons font tomber les arbres morts qui menacent de s'effondrer. Claire Novak de l'Office national des forêts, responsable de l'unité territoriale de Fontainebleau, scrute de près les opérations de sécurisation.
12: Des opérations dangereuses qu'il faut confier à des bûcherons spécialisés parce qu'on ne sait pas comment le bois brûlé va réagir, on ne sait pas à quel point le bois a été modifié par la chaleur. Parfois, on a même des arbres qui, à l'intérieur, sont en feu.
11: Et quand la tronçonneuse se tait, c'est un silence qui frappe. Clément Esnault est l'un des bûcherons mobilisés sur la zone depuis mardi.
13: C'est vraiment trop calme, c'est ça qui est le plus bizarre. Il n'y a pas d'oiseaux. Titre personnel, ça fait bizarre. Je suis natif de Fontainebleau, c'est quand même une petite attache que j'ai.
11: Seuls les véhicules des pompiers sont autorisés dans cette zone sinistrée, car la menace des reprises des feux est omniprésente, Claire Novak.
12: En raison de la présence de cette végétation particulière, cette tourbe, le feu continue à brûler en sous-sol. On a régulièrement des points qui sont mesurés à caméra thermique à 150 degrés au niveau de la surface du sol, 400 degrés en profondeur. Donc c'est un feu qu'on appelle maintenant un feu zombie, qui va continuer à brûler jusqu'à ce qu'il n'y ait pas eu de pluie forte.
11: Et la saison des feux est encore loin d'être terminée, il faut donc redoubler de vigilance au moment où les effectifs sont surtout présents en Gironde.
4: Un reportage de Juliette Pietraszewski.
2: RFI 8h09 à Paris, 2h09 à Caracas, au Venezuela. L'ouverture d'un dialogue politique crucial.
4: Crucial car il est censé déboucher sur une transition politique. 7 mois après l'enlèvement par les États-Unis du président Nicolas Maduro et de son épouse, le gouvernement par intérim de Delcy Rodriguez débattra avec une frange de l'opposition soutenue par Washington. Car ce cycle de négociations se fait sous l'égide des États-Unis. Mais Sarah Krakowicz, il y aura une grande absente, la principale figure de l'opposition, Maria Corina Machado.
14: Elle n'a pas été invitée à la table des négociations, mais Maria Corina Machado, prix Nobel de la paix 2025, assure qu'elle n'entravera pas ce processus. L'ouverture des discussions intervient après des manifestations de l'opposition à Caracas, opposition qui réclame des élections immédiates, dénonce une fraude électorale de Nicolas Maduro lors de l'élection présidentielle de juillet 2024 et revendique la victoire d'Edmundo González, le candidat soutenu par Maria Corina Machado, elle qui avait été empêchée de se présenter à ce scrutin. Le dialogue sera mené par Dinora Figuera, chef du groupe d'anciens parlementaires de l'opposition, et par Jorge Rodríguez, président de l'Assemblée et frère de la présidente par intérim Delcy Rodríguez. La présidente a déclaré jeudi dans le Time Magazine que le pays organiserait des élections présidentielles, je cite, « lorsqu'il sera prêt ». Pour elle, la priorité est de relancer l'économie, de stabiliser le pays et de créer les conditions d'une future normalisation politique. Mais l'opposition remet en cause ce dialogue, dit son indignation quant à des négociations placées sous tutelle américaine et accuse Delcy Rodríguez de céder à la souveraineté nationale vénézuélienne aux États-Unis, ce que la présidente dément.
4: Sarah Krakowicz.
2: La direction à présent, le sud de la France, où se poursuit le festival Fiesta 7.
4: Il s'appelait d'abord Fiesta Latina, mais il a fini par s'ouvrir à d'autres genres musicaux venus d'autres continents. Un périmètre donc aujourd'hui illimité pour toujours plus de métissage artistique, Lisa Giroldini.
15: Si aujourd'hui les festivals de musique du monde se multiplient, cela n'a pas toujours été une évidence en France. Pour le directeur de Fiesta 7, José Bell, tout était différent il y a encore 50 ans en arrière.
16: Quand j'ai commencé mon magasin de disques, la musique du monde, ça existait, mais il y avait 10 000 disques, il y avait 20 qui étaient des musiques du monde. Et bon, au niveau de concert, c'était pareil. C'était des musiques qui étaient mises sur le côté.
15: Aujourd'hui, cette erreur est réparée, notamment avec Fiesta 7 qui donne cette semaine à écouter des artistes venus du Togo, du Mali, de Cuba, du Mexique ou encore du Brésil avec les Gilsons, les fils et petits-fils du guitariste et inventeur du tropicalisme Gilberto Gil.
17: Être en tournée dans tous ces pays européens, c'est toujours une super manière de voir comment la musique brésilienne et les artistes brésiliens ont impacté les musiques du monde. On est très chanceux de venir de ce pays, d'avoir toutes ces références, de connaître tous ces artistes qui nous ont inspirés.
15: Musique du monde, sono mondiale, musique globale ou vivante, peu importe le nom que chacun leur donne, elles sont ici déployées à leur juste valeur et ce depuis bientôt 30 ans. Lisa Giraldini, 7 RFI.
4: Et le festival Fiesta 7 se poursuit jusqu'à lundi. Sachez ce soir, Pierre, que le thème des concerts prévus, c'est Soul and Groove Connection, avec à l'affiche le chanteur anglais Omar et la chanteuse new-yorkaise Michelle David.
2: On verra si on peut y passer.
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0: Un nouveau journal avec Nathalie Michet. Nathalie, à la une, la bande de Gaza où la population ne croit pas aux annonces de Donald Trump.
2: Le président américain qui continue de vanter un accord historique pour le désarmement du Hamas et le retrait de l'armée israélienne. Reportage dès le début de ce journal auprès des Palestiniens de Gaza où les bombardements israéliens ont encore fait 4 morts il y a 2 jours.
0: Dans le nord du Maroc, la plupart des 50 000 candidats à l'exil ont fait demi-tour après être entrés illégalement à Ceuta.
2: Sans besoin d'y être forcés, la plupart ont préféré quitter rapidement l'enclave espagnole et on vous dira tout des difficultés économiques de ce petit îlot européen en Afrique du Nord. À quelques heures du départ du Tour de France Femmes, gros plan sur le sexisme contre les femmes à vélo. Elles sont 40% en France à en avoir été victimes.
0: Et on reviendra également sur le rétropédalage du patron de la FIFA. Et
2: c'est officiel, Gianni Infantino, sous pression, renonce à faire appel à des investisseurs privés.
0: Alors que Benjamin Netanyahou garde le silence, Donald Trump persiste et signe. Selon lui, Israël est très content de l'accord conclu avec le Hamas.
2: Accord historique, selon le président américain, avec au programme pour la deuxième phase du cessez-le-feu, le désarmement progressif du Hamas et le retrait des forces israéliennes de Gaza. Sauf qu'officiellement, Israël ne confirme toujours pas et que les négociateurs palestiniens posent, eux, de nombreuses conditions. Alors sur le terrain, les habitants de la bande de Gaza restent très sceptiques. Reportage sur place de Rami Al-Merari à Gaza avec le récit depuis Paris d'Abla Junaidi.
3: Les échos des discussions du Caire ne parviennent pas à apaiser la douleur de la perte chez Zainab Sliman Adhir. Dans sa vie d'avant, cette grand-mère occupait un champ agricole face à la Méditerranée, près de Rafah, dans le sud de Gaza.
4: On veut notre terre. Là-bas, on avait notre maison, un élevage de pigeons et un café sur le bord de mer.
3: Selon le plan de paix de l'administration Trump, Rafah doit devenir un laboratoire de la reconstruction. Au milieu des tentes surchauffées, surpeuplées et infestées de parasites qui font le quotidien de la population, Sabar al-Farra a du mal à y croire.
5: On dit Inch'Allah, mais depuis le début de la guerre, on nous dit tout et son contraire. On nous avait annoncé une trêve et ça n'a jamais tenu. Les assassinats continuent. C'est de la poudre aux yeux. Les gens veulent voir quelque chose de concret qui indique qu'ils peuvent rentrer chez eux. Alors seulement, ils croiront à l'utilité des technocrates. Pour l'instant, c'est du blablabla.
3: Même sentiment chez Bakr Youssef El-Majaïda, pour qui Israël est le principal obstacle à la paix.
6: L'armée israélienne empêche le comité palestinien et la force internationale d'entrer en fonction pour venir sauver la vie du peuple palestinien, ou plutôt ce qu'il en reste.
3: Pour la population de Gaza, le retrait israélien demeure une perspective lointaine. Au fil des mois, cette présence armée n'a au contraire fait que gagner du terrain.
2: Et pour sa part, le chef de l'ONU, Antonio Guterres, lui, veut croire en cette avancée entre le Hamas et Israël. Il a salué hier la seule bonne nouvelle venue de la région.
0: En Ukraine, une nouvelle nuit meurtrière dans la guerre avec la Russie.
2: Le bilan est de 9 morts dans une attaque de missiles balistiques qui a visé la capitale ukrainienne. 28 autres personnes ont été blessées. Plusieurs arrondissements de Kiev ont été frappés par les missiles. Un immeuble résidentiel de 5 étages a notamment été détruit. Nous serons en direct avec notre correspondante en Ukraine dans le journal de 10h.
0: Dans le nord du Maroc, le bilan humain de la crise migratoire à Ceuta s'est alourdi.
2: D'après la presse espagnole, ce ne sont pas 34 mais 57 personnes qui ont perdu la vie en tentant de traverser la frontière. La plupart se sont noyées en voulant arriver par la nage, persuadées à tort que légalement, l'Espagne ne pourrait pas les renvoyer vers le Maroc. Un drame qui a été provoqué notamment par une vague de désinformation sur les réseaux sociaux. Mohamed était en vacances en famille à Fnidek, aux portes de Ceuta, quand ses deux enfants adolescents se sont laissés entraîner par le mouvement de foule.
7: L'info a été relayée sur Facebook, Instagram, TikTok. Ils disaient que la frontière avec Ceuta était ouverte. Il y a des jeunes qui ne sont pas venus forcément pour traverser. C'était juste pour voir et ils se sont retrouvés de l'autre côté. Il y en a qui ne comprenaient même pas ce qui se passait. Ils se sont jetés dans l'inconnu. Ils ont juste entendu que la frontière était ouverte et ils sont partis. Moi, j'ai mes deux enfants. Mon fils de 17 ans est revenu. Mais ma fille qui a 15 ans, je l'attends toujours. Elle est encore à l'intérieur. La dernière fois qu'elle nous a appelés, c'était à 11h du matin. Nous, à la base, on était venus à Fnidek pour les vacances.
2: Un témoignage recueilli par notre correspondant au Maroc, Mathias Reynal. Et après cet afflux massif vers Ceuta, l'Espagne a assuré hier soir que la plupart des quelques 50 000 personnes entrées illégalement avaient fait demi-tour.
0: À l'enclave de Ceuta, un mirage d'Europe qui économiquement n'a quasiment rien à offrir.
2: C'est avec Melilla, l'autre enclave espagnole au Maroc, la seule frontière terrestre entre l'Afrique et l'Union européenne. Un territoire minuscule et pauvre comparé au reste de l'Espagne. Ceuta vit même sous perfusion de Madrid depuis des années. Jeanne Bartoli.
8: C'est un tout petit territoire autonome à la pointe de l'Afrique et dont le Maroc revendique la souveraineté. 19 km² entouré de massifs montagneux où vivent quelques 85 000 habitants. Des conditions géographiques qui ne permettent pas le développement d'une agriculture locale. Et malgré son statut de ville autonome obtenu en 1995, l'enclave reste extrêmement dépendante de Madrid, comme le rappelle la géographe Nora Marey.
9: Elle dépend en réalité énormément des transferts de l'État espagnol et de l'emploi public dans sa configuration économique et politique actuelle.
8: L'enclave bénéficie d'ailleurs d'un régime économique spécifique. Sur place, pas de TVA, mais un impôt local. Un régime qui a longtemps profité aux échanges transfrontaliers, mais le Maroc y a partiellement mis un terme ces dernières années, cherchant à développer le nord de son territoire.
9: Le renforcement du RIF me semble plutôt contribuer à l'isolement de Ceuta, de son arrière-pays. Or, ces enclaves, elles ont besoin finalement d'être accrochées à leur arrière-pays.
8: Désormais, Ceuta est contrainte de revoir son modèle économique. Dans le sillage de la croissance de l'économie espagnole, le taux de chômage a certes baissé, mais avec 22% au deuxième trimestre de cette année, contre 10% à l'échelle nationale, il reste l'un des plus élevés du pays.
2: Alors, concrètement, sur le continent européen, même si aucun afflux migratoire n'a été observé en provenance de Ceuta ces derniers jours, eh bien, l'Italie a décidé de suspendre pour un mois la libre circulation des citoyens non européens en provenance de l'Espagne. Suspension valable dans les ports et les aéroports italiens. Et la France renforce ses contrôles à la frontière terrestre avec 5 fois plus de policiers et de gendarmes.
0: La France, sous la foire aux candidatures, bat son plein pour la présidentielle de 2027.
2: À gauche, on en sait un peu plus sur la primaire fermée du Parti Socialiste. Elle aura lieu en octobre en 2 tours, mais les modalités d'organisation reste à préciser. Ce sera chose faite le 25 août. Une chose est sûre, certains prétendants n'ont pas l'intention de passer par cette primaire. C'est le cas de Bernard Cazeneuve. Comme beaucoup de concurrents, l'ancien Premier ministre socialiste refuse de se déclarer officiellement candidat. Mais il a fait un pas supplémentaire cette semaine dans une interview accordée au journal Marianne. Marie Lecoq.
10: L'objectif de Bernard Cazeneuve est quant à lui très clair.
11: Il est président de la République pour porter les idées auxquelles je crois.
10: L'ancien Premier ministre socialiste s'y prépare en attendant de se décider. La route vers l'Élysée sera semée d'embûches. À gauche, les prétendants ne manquent pas. Parmi eux, l'ancien président de la République François Hollande, dont il fut le Premier ministre pendant 6 mois.
11: S'il se prépare, c'est qu'il estime qu'il a encore du travail à faire.
10: Autre rival en embuscade, l'eurodéputé Place Publique Raphaël Glucksmann, dont Bernard Cazeneuve reconnaît volontiers les qualités.
11: Il a une sincérité, il a un engagement. Moi-même, je dois en avoir quelques-unes. De qualités, j'essaie de les faire valoir.
10: Pas question pour Bernard Cazeneuve de barrer à tout prix la route à ses adversaires de gauche.
11: C'est pas parce que mon objectif dans le combat est de devenir président de la République que j'empêcherai quiconque en situation d'y parvenir mieux que moi d'y parvenir. Ce serait irresponsable.
10: Pas de fausse modestie non plus. Dans Marianne, l'ancien Premier ministre assume. J'ai tendance à penser que nul ne sera mieux placé que moi pour cela. Autre certitude, Bernard Cazeneuve boycotte la primaire socialiste. Il explique vouloir un rapport direct aux Français, pas un gribouillis d'appareil. Et pour trancher entre les candidats sociaux-démocrates, il compte sur les sondages pour y voir plus clair.
0: Une semaine après le sacre de Tadej Pogacar sur les Champs-Élysées, place au Tour de France Femmes.
2: Départ prévu cet après-midi en Suisse à Lausanne avec au programme 9 étapes jusqu'à l'arrivée prévue à Nice dimanche prochain et notamment l'épreuve mythique du Mont Ventoux dans le sud de la France. D'après la directrice du Tour de France Femmes, Marion Rousse, le public sera forcément au rendez-vous.
12: L'année dernière, on a vraiment franchi un cap et je parle sous couvert de Christian Prudhomme qui est le directeur du Tour Homme et qui me dit « mais je ne vois plus de différence entre les hommes et les femmes en termes de spectateurs au bord des routes. Donc on parle vraiment d'un tour homme, d'un tour de France femme, mais la réalité, c'est que c'est le Tour de France.
2: Marion Rousse, directrice du Tour de France, elle était votre invitée, Pierre, ce matin, et l'interview complète est à retrouver sur RFI.fr.
0: Elle nous livre ses favorites, notamment, et derrière l'enthousiasme grandissant autour du Tour de France féminin, il y a une réalité moins reluisante.
2: C'est les comportements sexistes, encore trop nombreux à l'égard de celles qui pratiquent le vélo, que ce soit sur route ou bien en ville, pour les déplacements du quotidien. Parfois, il s'agit même de véritables agressions, Baptiste Coulon.
13: Là, vous voyez la grosse marque, là ? J'ai la peau ouverte, je pissais du sang.
14: Sur le genou droit de Patricia, une cicatrice, conséquence d'une chute à vélo il y a un an, c'est un autre cycliste qui l'a renversée.
15: Un homme qui m'a fait une queue de poisson, il a forcé le passage et du coup, je suis tombée. Il s'est arrêté, il s'est retourné, il m'a vu par terre, il est parti. Il avait un vélo hyper high-tech et moi, j'ai un petit vélo de base, donc du coup, il se sent en force.
14: Une récente étude le démontre, 40% des femmes ont déjà été confrontées à des comportements agressifs ou sexistes à vélo en France. Parmi elles, 6 sur 10 ont temporairement cessé la pratique. Temporairement, car le deux-roues reste un refuge, explique Margot, bénévole à la Cyclette, un atelier d'auto-réparation de vélo à Paris.
16: Le vélo, c'est quand même aussi un outil qui permet d'aller plus vite, de s'écarter des comportements qu'on peut plus subir dans la rue, genre les sifflements, les réflexions en tant que piétonne, quoi. Là, moi, je trouve que tu pourrais encore dévisser un peu celui que tu es en train de dévisser.
17: Celui-là,
16: ça rééquilibrerait encore un petit peu mieux.
14: La Cyclette propose notamment des ateliers d'auto-réparation uniquement réservés aux femmes, dans une ambiance plus apaisée que sur certaines pistes cyclables.
16: Comprendre les systèmes aussi, ça aide à se sentir un peu plus sereine sur son vélo aussi. Dire genre, ah ok, je sais en fait comment ça freine, je sais qu'ils sont bien réglés mes freins, donc j'ai confiance.
14: Et quand elles reprennent la route, les femmes préfèrent de plus en plus les sorties en groupe pour se sentir davantage en sécurité.
0: Baptiste Coulon. En football, Gianni Infantino n'aura pas tenu plus de 3 jours face à la pression, notamment de l'UEFA.
2: Marche arrière toute pour le président de la FIFA. Il renonce à ouvrir le capital des compétitions internationales à des investisseurs privés. Bonjour Babacar Diarra.
18: Bonjour Nathalie.
2: Le patron du foot mondial reconnaît que son projet a provoqué des divisions.
18: L'épisode fera date dans le 3e mandat de Gianni Infantino au leadership à la tête de la FIFA largement entamé. Les vents étaient de
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Bonjour et bienvenue sur Alternante dans l'émission Bitume, l'émission du hip-hop et de toutes les musiques qui s'y rapportent. Aujourd'hui, encore une grosse émission que je vais assurer en solo parce que My Man Yann n'est pas avec moi, mais on lui passe le bonjour évidemment. Et c'est dommage parce que lui, il aurait pas mal de gros morceaux à nous faire écouter sur ce thème. Parce que quel jour sommes-nous ? Le 14 février, oui, c'est la Saint-Valentin, oui, oh là là. Mais bon, comme vous nous connaissez, vous savez qu'à Bitume, on n'est pas du genre trop à faire la Saint-Valentin, tout ça, nanan, romantisme, hein, les belles paroles, les poèmes, patati, patata, non. On va rebaptiser cette émission la spéciale Foc Valentin. Voilà, c'est décidé, c'est dit, c'est comme ça. Qu'est-ce qu'il y a ? On s'en fout, c'est notre émission. Allez, on commence bien avec un morceau classique. Enfin, pas le morceau classique. Le morceau s'appelle I'd Rather Be With You de Bootsy Collins et George Clinton, 1976. Et bien, figurez-vous que ce morceau a été samplé par les mecs de N.W.A. Je rappelle, hein, Dr. Dre, Eazy-E, Ice Cube, MC Ren, etc. Vous les connaissez, West Coast, Los Angeles. Ils ont samplé le morceau de Bootsy Collins pour en faire I'd Rather Fuck You. Oui, tout dans la délicatesse, tout dans la finesse, je vous avais prévenu. Voilà, c'est paru sur l'album Niggas for Life en 1991, c'était leur deuxième album. Et grosse production Dr. Dre, évidemment. Et puis, nous, on enchaîne et on y va, c'est parti. Une heure de gros son pour fêter la Fuck Valentin. Tout de suite, N.W.A. I'd Rather Fuck You.

Nate Dogg, I Need Me a Bitch. Voilà, je vous avais prévenu, hein, on fait que dans la finesse, que dans le romantisme, que dans la poésie. Nate Dogg, I Need Me a Bitch. Nate Dogg, cette voix de la West Coast qui nous a malheureusement déjà quittés, mais qui savait susurrer des mots absolument horribles avec une petite voix super soul. C'est Nate Dogg, quoi. Voilà, c'était sur son album éponyme sorti en 2002. Avec une grosse production de Monsieur High Tech. Juste avant, on a écouté Toxic Love. Et oui, parce que l'amour peut aussi être toxique, hein. Alors vous direz, qu'est-ce qu'il a lui contre la Saint-Valentin? Mais pourquoi il nous pourrit notre samedi matin? Mais non, mais c'est la réalité, ça existe aussi. Toxic Love, c'était Ransom et Vidon, paru sur l'album Chaos Is My Ladder, paru en 2022. Donc, il y a déjà quasiment 4 ans, hein, déjà quasiment 4 ans, voilà, sur un sample de, alors, qui c'était ? Love and Kisses, le morceau c'était Maybe, paru en 1978. Vous êtes bien sûr alternant dans l'émission Bitume, une émission spéciale, fuck, Valentin, voilà, une émission bah, comme on les aime. Et on enchaîne tout de suite avec... un autre poète, un romantique, un Casanova, l'homme que l'on nomme Gero Damaja. Le morceau, c'est The Beaches, paru sur l'album The Sun Rises in the East en 1994. Grosse production de Primo, évidemment, et qui samplait The Crusaders' Whispering Pines en 1974. Mais alors attention sur The Beaches, écoutez bien les paroles parce que Gero Damaja dit des choses, voilà, mais qui concernent une certaine catégorie de femmes. Voilà, c'est pas tout le monde, c'est pas une généralisation. D'ailleurs, ça a tellement été mal compris qu'il a ressorti un morceau derrière qui s'appelle Me or the Papes sur l'album d'après pour expliquer ce morceau-là. Mais bon, nous, on est des grands, on met The Beaches, c'est parti, Gero Damaja.

0: Busta Rhymes, I Love My Bitch, en featuring avec Kelis et will.i.am, ce morceau qui est paru sur l'album de Busta Rhymes, The Big Bang, en 2006. Voilà, une bonne petite claque hein, qui a été, ma foi, toujours aussi, comment dire, romantique. Ouais, c'est le mot que je cherchais. Et juste avant, on a écouté YG et Tory Lanez. Ouais, pareil, hein, Tory Lanez, gros romantique, hein, tireur de balles dans les pieds des meufs, hein, n'est-ce pas? Voilà, bon, j'en dirai pas plus. Le morceau, c'était Me and My Bitch, une histoire de tromperie, c'était en 2014 sur l'album For the Ladies. Vous êtes bien sûr alternante dans l'émission Bitume, une émission spéciale Saint-Valentin. Ah, pardon, excusez-moi, une émission spéciale Fuck Valentin. Et bah, là, je crois qu'on va arriver avec. La pièce maîtresse de cette playlist, ceux qui me connaissent le savent, j'aime bien taquiner, ils savent aussi que j'aime bien ce morceau, voilà, mais parce que c'est comme ça, on aime bien quand ça tire les cheveux, tout ça, nanana. Qu'est-ce que je raconte? On va se calmer tout de suite, Akinyele. Le morceau c'est Put It In Your Mouth, sorti en 1996, avec cette chanteuse qui fait vraiment tout le morceau, et je tiens à la citer parce qu'on la cite pas assez, elle s'appelle Kia Jeffries, et le morceau c'est Put It In Your Mouth, Akinyele. Joyeuse Fuck Valentin.
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0: Sean Price à l'instant avec le morceau I Love You Bitch. Voilà, c'est un petit peu un morceau sur les relations, un petit peu compliqué. Voilà, bah l'amour c'est pas facile, hein. Les relations c'est compliqué. Et Sean Price nous en parle parfaitement sur ce morceau qui est paru sur son premier album solo en 2005, Monkey Bars, et c'était produit par Dub Z. Gros sample aussi, Aretha Franklin, This Is For Real en 1982. Bah voilà, il y avait tout pour faire un gros hit, évidemment. Juste avant, on a écouté Joyner Lucas. Le morceau, c'était I Love, paru sur son album ADHD en 2020, avec une prod, mais absolument folle, de Sky Beats. Allez l'écouter, allez évidemment choper l'album qui est une tuerie. Vous êtes bien sûr alternant dans l'émission Bitume, une émission spéciale consacrée à la Saint-Valentin que l'on a renommé Fuck Valentin, c'est normal, c'est Bitume, hein, c'est l'amour du bitume, quoi, vous comprenez. Et on enchaîne avec, pareil, hein, de la poésie, toujours des poètes, des grands romantiques. Jay-Z, le morceau c'est Can I Get A, gros classique en featuring avec Amil et Ja Rule, c'était en 1998, mais comme ça fait toujours du bien de se l'écouter, on se l'écoute, allez.
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Notorious Big en featuring avec R. Kelly. Le morceau c'est Fuck You Tonight. Si jamais vous n'aviez pas compris le titre, hein, parce qu'il ne le répète pas 153 fois dans le morceau, évidemment. Bon, R. Kelly, est-ce qu'on dit un mot d'R. Kelly ? Comment on peut avoir une voix aussi incroyable, mais être la plus grande des crapules ? Mais c'est même pas une crapule, puisque lui, bon, en l'occurrence, c'est quand même... bon, c'est un criminel, hein. C'est pas ces gens-là qu'on met derrière les barreaux, à ce qu'il paraît. Ouais, surtout quand on s'attaque à des petites ! R. Kelly, voyons ! Enfin, des petites, ouais, elles sont mineures, on va dire. Mais bon, quand même, hein. Epstein n'est pas loin. Bah lui, c'était un précurseur, en l'occurrence, R. Kelly. Voilà, je pense que c'est lui qui a tout appris à Epstein. Bon, on va arrêter la politique. Un instant, ça, c'était en 1997, sur l'album classique Life After Death, qui est paru juste après sa mort, d'ailleurs. Notorious Big, un grand, évidemment. Et juste avant, on a écouté Guilty Simpson avec le morceau I Must Love You, paru en 2008 sur son album solo Ode to the Ghetto. Et une grosse production de J. Dilla, déjà, pour commencer. Et puis, pareil, hein, I Must Love You, c'est... Voilà, un petit peu, il nous raconte un petit peu comment c'est compliqué d'être en adéquation avec sa femme et... de comprendre qu'est-ce qu'elle veut, qu'est-ce qu'elle veut pas, et puis elle, de comprendre ce que lui veut, ce qu'il veut pas, et c'est compliqué, mais on se retrouve, on s'embrouille, on se rabiboche, la vie de couple, quoi, hein, n'est-ce pas ? Vous êtes bien sûr alternante dans l'émission Bitume, une émission qui ne parle pas de la vie de couple, non, mais qui parle de Saint-Valentin, non plus, mais qui parle de Fuck Valentin, oui, c'est comme ça qu'on l'a baptisé, cette émission spéciale Fuck Valentin, et je le répète 15 000 fois parce que j'adore, et moi je me kiffe tout seul, c'est comme ça, c'est très très bizarre. Si vous voulez réécouter cette playlist absolument sale, vous pouvez le faire sur le site de la radio alternantefm.net ou sur l'insta de l'émission Bitume, B-E-A-T-U-M-E. Voilà, j'en perds mon latin. Bravo. Allez, l'émission, il faut qu'elle se termine, cette émission, parce que c'est horrible. Cette émission spéciale Fuck Valentin, bon, on termine avec un petit peu de love, quand même, hein, un minimum. Le groupe, c'est Slum Village. Le morceau, c'est Fall in Love, paru en 2000 sur l'album Fantastic Volume 2. Production JD là, c'est le mois de JD, donc on va faire une spéciale JD avant la fin février, messieurs, dames, je vous le dis, et c'est sans négociation. Le morceau Fall in Love sample un morceau de Cap Mangione qui s'appelle Diana in the Autumn Wind en 1968. Si vous ne connaissez pas Fall in Love, je pense que vous allez... Fall in Love, ouais, je sais, je suis un génie, je suis un poète, mais c'était pour bien terminer cette émission. Je vous fais des bisous, bonne Saint-Valentin, bonne Fuck Valentin, bonne ce que vous voulez, et on se retrouve la semaine prochaine, ciao !

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2: Bonjour et bienvenue, 10h TU, midi ici à Paris, le journal sur RFI.
3: Gilles Moreau.
2: 67 morts, nouveau bilan de la flambée migratoire des derniers jours à Ceuta, petite enclave espagnole au Maroc. La plupart des migrants sont maintenant repartis. Reste une crise qui laissera des traces en Europe. Le Premier ministre espagnol dénonce l'attitude égoïste de certains pays. Nouvelle pluie de missiles russes sur Kiev, au moins 9 morts et 28 blessés. Preuve que l'Ukraine a un besoin urgent d'armes de défense antiaérienne et antimissiles. En France, le ministre de l'Intérieur annonce que le méga-feu en Gironde est maintenant fixé et ne progresse plus. Dans ce journal aussi, le rétropédalage de Gianni Infantino, patron de la FIFA. Devant toutes les critiques, il renonce à son projet de rapprochement avec le privé. L'Italie et la France durcissent leur contrôle aux frontières avec l'Espagne, conséquence de l'épisode de poussée migratoire des derniers jours à Ceuta. Dès jeudi, l'Italie, avec le soutien de certains de ses partenaires, avait annoncé son souhait de suspendre l'Espagne de l'espace Schengen. Alors qu'en France, le nombre de policiers et gendarmes en poste à la frontière espagnole a été multiplié par 5. La partie la plus urgente de cette crise migratoire est peut-être passée. Reste qu'à l'échelle européenne, elle a débouché sur une crise diplomatique. Qui laissera des traces. Le Premier ministre espagnol dénonce l'attitude égoïste de certains pays. Pierre Benazzi.
4: Ce sont des motivations ouvertement électoralistes de gouvernements de droite qui ont poussé en tout premier Giorgia Meloni, la présidente du Conseil italien, a demandé la suspension de l'Espagne et de l'espace Schengen. Le ministre espagnol des Affaires étrangères a eu beau dénoncer des propos démagogiques. L'Italie a été suivie par la Finlande, par la première ministre danoise et par le premier ministre tchèque. Il a même accusé son homologue espagnol, Pedro Sanchez, d'avoir volontairement laissé entrer les migrants afin d'être réélu. Sortie de son silence, la présidente de la Commission européenne, Ursula von der Leyen, juge inacceptable les images en provenance de Ceuta, mais la Commission souligne que la suspension de l'Espagne n'est pas possible sans violation du code Schengen. Le rétablissement des contrôles aux frontières est la seule mesure d'urgence prévue. Le président du Conseil européen, Antonio Costa, veut laisser l'Espagne défendre elle-même sa souveraineté et pour l'Union, la priorité est de mener des discussions politiques avec les autorités marocaines. Pierre Benazet, Bruxelles. RFI.
2: Et à l'instant, le ministre français de l'Intérieur déclare qu'il n'est absolument pas question que l'Espagne quitte la zone Schengen. Sur place à Ceuta, cette petite enclave espagnole au Maroc, la plupart de ceux qui avaient tenté leur chance ont fait de même demi-tour ou bien ont été refoulés. Ils étaient arrivés en passant par la frontière terrestre ou la mer. Au moins 67 d'entre eux sont morts, la plupart par noyade, d'après un nouveau bilan du gouvernement espagnol. À nouveau, l'Ukraine vient de connaître une nuit au bruit des explosion. Au moins 9 personnes ont perdu la vie dans la capitale Kiev, frappées par une pluie de missiles russes. On dénombre aussi 28 blessés de sources locales. Les précisions de notre correspondant Emmanuel Chiaz qui s'est rendu ce matin sur l'un des sites touchés.
5: À Darnitsky, un quartier très densément peuplé de Kiev, la nuit dernière a été un véritable cauchemar pour les habitants. Plusieurs heures après les frappes de missiles russes, c'est toujours une scène de désolation sur place. Les secours sont toujours à l'œuvre alors qu'on navigue entre les débris, les voitures calcinées, les éclats de verre, les mares de sang aussi et les gants en latex des secouristes qui ont prodigué les premiers soins aux victimes. À quelques mètres des immeubles les plus lourdement impactés se trouve le cratère de plusieurs mètres où l'un des missiles s'est écrasé. Lors de la première des 3 phases d'attaque subies par la population, il n'y a eu que très peu de temps pour s'abriter entre le début de l'alerte aérienne et les premières explosions. Parmi les civils affectés, certains sont légèrement blessés. Ils sont encore sur place. Pour eux, l'heure est déjà aux réparations. Ils constatent les dégâts. Ils sauvent ce qui peut l'être. Ceci alors que l'Ukraine demande toujours aux pays alliés davantage d'aide pour assurer sa défense antiaérienne, alors que Kiev vient de subir une deuxième attaque d'ampleur en moins de 48 heures. Emmanuel Chaz, Kiev, RFI.
2: On vient de le voir, l'Ukraine a besoin urgent de systèmes supplémentaires de défense anti-aérienne et anti-missiles ainsi que d'intercepteurs. Mais Donald Trump, le président américain, tergiverse sur l'autorisation demandée par Kiev de produire des systèmes Patriot, systèmes d'interception des missiles. Au Moyen-Orient, un incident rapporté ce matin au large de la ville côtière de Lima, à Oman, à l'entrée du détroit d'Ormuz. Un pétrolier a été frappé par un projectile d'origine inconnue, sans faire de victimes, seulement des dommages dans la salle des machines. Information de l'Agence de sécurité maritime britannique. Et côté déclaration, cette accusation de l'Iran, son chef de l'armée accuse, je cite, les États-Unis de favoriser l'escalade des tensions. Sur le front des incendies en France, les regards sont tournés à la fois vers la Gironde, dans le sud-ouest, et dans le Var, dans le sud-est, côté Méditerranée. Cette fois, les verrous mis en place par les pompiers varois pour contenir la propagation des flammes ont tenu. Et ce matin, aucune nouvelle surface n'était impactée par le feu. En Gironde, maintenant, le feu qui a parcouru quelques 42 000 hectares n'est toujours pas fixé. Mais sa surface reste contenue, notamment grâce à la mise en place de pare-feu, sorte de barrière permettant de protéger la nature encore intacte. Explication de notre envoyé spécial Nicolas Roca.
0: Vous voyez ce que vous voyez là, ouais. C'est un pare-feu.
6: Ouais. Au milieu de la forêt de pins calcinés, le lieutenant-colonel Éric Pitot arrête la voiture.
0: Je vous laisse descendre, ouais. On va dans cette direction-là, moi je fais demi-tour. Pour
7: si aller. Jamais le feu continue, si jamais il passait, on a plusieurs pare-feux comme ça les uns derrière les autres pour éviter en fait qu'il aille vers la presqu'île.
8: Et vous pouvez décrire comment vous installez les pare-feux quoi.
7: Vous voyez, c'est des engins de travaux publics qui sont énormes et en fait qui mettent le sable à blanc. Vous voyez le sable, on enlève toute la végétation et en fait le feu n'est pas en capacité d'avoir de combustible. S'il devait progresser, il s'arrêterait parce qu'il n'y a plus de combustible sur la partie pare-feu.
6: Les allées de conifères sont séparées par une large allée de sable d'une cinquantaine de mètres de largeur sur laquelle toute la végétation a été retirée. Sur les côtés, des rondins de bois fraîchement coupés rappellent que le travail vient d'être effectué et il se fait en complément des nombreux appuis aériens.
0: Ah ben vous avez de la chance. Un autre hélico qui arrive.
7: Si jamais le feu arrivait, on aurait des moyens qui seraient positionnés sur ce pare-feu, devant des barrières de retardant, voire des largages de canadair entre le retardant et les zones.
6: 121 km de pare-feu ont été construits en Gironde, des installations qui risquent de se pérenniser dans cette région, particulièrement sensible au risque d'incendie. Nicolas Roca, Claouet, RFI.
2: Et il y a quelques minutes, le ministre de l'Intérieur a annoncé que ce mégafeu en Gironde était fixé et qu'il ne progressait plus. En bref, cette fois au Pakistan, les recherches ont repris pour tenter de retrouver 7 alpinistes portés disparus après une avalanche à 6600 mètres d'altitude. Les secours pakistanais ont découvert hier les corps de 3 membres de l'expédition, une expédition internationale de 10 personnes. Dans l'actualité économique, la percée des voitures électriques en France, plus d'un tiers des voitures neuves vendues en juillet était électrique, indique la plateforme automobile. Les voitures 100% électriques ont représenté 35% des immatriculations contre 48% pour les moteurs hybrides. En Angleterre, les travaillistes conservent la mairie du Grand Manchester. Ils ont largement gagné l'élection tenue à la suite du départ du sortant, dit Burnham, désormais Premier ministre britannique. Leur candidat, Bev Craig, l'a emporté avec 47% des voix contre 21% pour le candidat du parti anti-immigration. Migration réforme UK. Devant le tollé déclenché, le patron de la FIFA, Gianni Infantino, fait machine arrière toute. Il renonce à sa proposition d'ouvrir la Fédération internationale de football à des investisseurs privés. Son communiqué mentionne les divisions apparues. Lancé mardi à la surprise générale, ce plan avait rencontré l'hostilité des grandes confédérations. Tout ça pour ça, nul doute que cet épisode fera date et fragilisera le leadership du dirigeant suisse, Babacar Diarra.
9: L'épisode fera date dans le troisième mandat de Gianni Infantino. En quelques jours, son leadership à la tête de la FIFA a été largement entamé. Les vents étaient devenus vite défavorables dans sa quête d'augmentation des revenus des fédérations via la société commerciale de la Coupe du Monde. Depuis jeudi, et le boycott décidé à l'unanimité par les fédérations européennes pour toutes les compétitions, la fronde avait pris une grande ampleur dans la foulée. Les confédérations nord-américaines et asiatiques avaient aussi formalisé leur opposition au projet d'Infantino. Mais hier, c'est son entourage proche qui est venu exposer le dirigeant suisse. Le français Kevin Lamour, numéro 3 de la FIFA, affirme dans un communiqué que ce projet était l'œuvre d'un seul homme. L'ex-banquier policier américain Carlos Cordeiro, principal conseiller d'Infantino, a lui démissionné face au risque d'hypothéquer l'avenir du football. Sans justification convaincante, le projet est donc avorté bien avant la date butoir du 19 septembre, sans même que les fédérations africaines aient eu le temps de se prononcer. Après ce fiasco personnel, l'avenir dira si Infantino trouvera sur le continent un réservoir de voix suffisant pour obtenir un quatrième mandat le 18 mars prochain à Rabat.
2: Enfin, en cyclisme, au programme du jour, les premiers coups de pédale du Tour de France femmes. Il s'élance à Lausanne, en Suisse. Au programme, 9 étapes pour 147 concurrentes, dont la tenante du titre française, Pauline Ferrand-Prévot. Très bonne journée sur RFI.
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0: Bonjour à tous, bienvenue sur cette nouvelle émission Tout Moon diffusée sur Alternante. Dans cette émission, chaque mois, je reçois une personne ultramarine ou d'origine ultramarine de tout milieu pour tenter de comprendre comment ils ou elles vivent leur relation à leur terre d'origine, très souvent distante de plusieurs milliers de kilomètres. Nous avons pris nos quartiers, comme d'habitude, à l'espace Louis Delgrès, siège de l'association Mémoire de l'Outre-mer. Et pour ce troisième épisode, je reçois Madame Martine Tiané, présidente de l'association des Antillais et Guyanais de Loire-Atlantique, l'AGLA. Bonjour madame.
1: Bonjour tout le monde.
0: Nous allons commencer par le tout début et nous avons affaire à une Nantaise. Vous êtes née à Nantes et dès votre arrivée sur cette planète, la question de la couleur de peau s'est posée. Hein, parfois on n'a pas de répit. Est-ce que vous pouvez nous raconter un petit peu tout ça?
1: Eh bien ma foi, ça a commencé dès ma naissance parce que ma maman travaillait à la maternité de Nantes. Et elle, quand elle a commencé à avoir des petites douleurs d'accouchement, eh bien, elle n'a pas voulu accoucher à la maternité parce que toutes les copines allaient voir justement la petite métisse, comment elle était. Donc, elle a préféré accoucher à la maison. Et c'est comme ça que je suis née rue Paul Bellamy. Vraiment nantaise.
0: Local. On continue la stigmatisation dès la naissance, puis la maternelle, puis l'école primaire. Au moment de passer en sixième aussi, pareil, je vous laisse nous raconter.
1: Eh bien oui, parce qu'à partir de la sixième, à notre époque, parce que je suis quand même un peu âgée, il fallait passer un concours pour entrer en sixième. Et la maîtresse d'école de mon époque a appelé mes parents pour leur dire, écoutez, c'est pas la peine qu'elle fasse des études secondaires, vaut mieux la mettre dans une école professionnelle, comme ça vous pourrez la placer facilement. Ça a mis en rage mon père, parce que lui, il rêvait d'avoir une fille secrétaire. Ah, donc, il n'était pas très curé, mais il m'a mis dans une école privée pour que je puisse continuer mes études secondaires. Donc, je n'ai pas fait de sixième. Je suis rentrée directement en cinquième. Et je remercie encore mes parents d'avoir pris cette décision.

0: justement, en parlant de vos parents, c'est vrai qu'on n'a pas précisé d'où ils venaient, chacun, parce que ça fait aussi partie de l'histoire.
1: Ça fait partie de l'histoire de notre association, parce que mon père est l'un des fondateurs de l'association des Antillais à cette époque, qui s'appelait simplement Association des Antillais. L'association, à la fin de la guerre, la Deuxième Guerre mondiale, plusieurs militaires d'Afrique du Nord, du Sénégal et des Antilles ont été basés à la caserne Mélinette, qui se trouve dans le centre de Nantes, en attendant leur billet de retour ou leur nouvelle affectation pour ceux qui n'avaient pas fini leur temps d'armée. Mon père a donc été à la caserne Mélinette. Comme l'administration ne marchait pas très bien, ça a été très long. Et puis les Antillais ont créé un orchestre et ils allaient faire danser les belles nantaises dans les parcs le samedi ou le dimanche après-midi. Et puis à partir de 48-50, il y a eu un grand bal à Nantes qui s'appelait le bal des Antillais, qui était extrêmement couru. Et d'ailleurs, ma mère me racontait qu'à son époque, quand elle rencontrait les copines, alors est-ce que tu as ton militaire antillais au bras ? Parce qu'il fallait reconnaître qu'ils avaient une belle prestance. Aux grandes dames des militaires de l'Afrique du Nord et du Sénégal, donc inutile de vous dire qu'il y a eu quelques bagarres à la fin des balles sur les places de Nantes. Enfin, ça s'est bien passé. Et parmi ces militaires et les musiciens de l'orchestre, eh bien, il y en a qui ont trouvé l'âme sœur, qui se sont mariés et qui ont fondé une famille. Mais ils avaient quand même énormément la nostalgie du pays. Donc, ils se rencontraient tous les samedis soirs, après la fin de la semaine, pour discuter en créole, pour manger le bon boudin antillais, boire le petit punch, et puis parler de la famille qui était restée au pays. Et ça, c'était un moment extrêmement important. Personne n'y manquait. Donc, en 1946, comme ils étaient un petit groupe, ils ont créé l'Amicale des Antillais, qui a été officialisée en 1950 en association. Voilà un petit peu l'histoire, le début de l'association. Et pendant les années de 50 à 2000, mettons, eh bien, c'était plutôt une association familiale qui permettait d'aider les nouveaux venus, les encadrer. Au moment du bimidum, l'association était là pour aussi accueillir les jeunes filles ou les jeunes hommes qui venaient ou qui avaient besoin de conseils et tout ça. Et puis cette association a continué à faire un peu de social, du festif aussi, parce qu'on organisait des bals, des repas, enfin des sorties. Et puis bon, ben, à la file des années, les anciens ont vieilli. Les jeunes sont arrivés, ce qui est une très bonne chose, mais ça a été un petit peu dur pour eux de s'intégrer dans l'association plus ancienne. C'est-à-dire, nos anciens avaient leurs habitudes, il ne fallait pas trop les bousculer. Donc, si bien que chacun, après, est parti de son côté pour créer une association comme Mémoire d'Outre-mer, comme Métis à Nantes, les orchestres et tout ça. Donc maintenant, nous avons plusieurs associations et nous travaillons toujours tous ensemble.

0: Bon, j'ai encore quelques questions sur l'association, mais on va y revenir. On va repartir un petit peu en arrière, dans l'enfance. D'ailleurs, à la période de l'enfance, qu'est-ce que vous avez comme souvenir, vous, de l'association, de ce que faisait votre père? D'ailleurs, pour préciser, votre père était donc martiniquais et votre mère était vendéenne. Mais quel souvenir avez-vous, vous, de cette époque-là, de l'association, quand vous étiez vraiment plus jeune, enfant?
1: Je dirais que presque bébé. Comme à ce moment-là, il n'y avait pas de garde d'enfants pour les nuits. Alors quand il y avait des balles, on nous emmenait et on nous mettait dans un coin de la salle, dans notre berceau. Hein, donc je peux vous dire qu'on a été bercé par la musique antillaise depuis notre plus jeune âge. Et puis nos parents nous protégeaient énormément. Parce qu'ils savaient qu'on allait être stigmatisés dans les écoles. Hein, on tournait autour de nous pour toucher nos cheveux. Même dans la rue, on marchait et les gens disaient « Oh, comme elle est mignonne !» Et puis on venait nous toucher les cheveux et tout ça. Ma grand-mère, habitant dans, je dirais pas au fin fond de la Vendée, en Vendée, où ils n'avaient pas l'occasion de voir de beaucoup métis, donc on était quand même un peu l'attraction du coin. Aux grandes dames de ma grand-mère, c'était dur pour elle d'accepter que ses petits-enfants soient... Elle en avait d'autres, bien sûr, mais qui étaient blancs. Elle était très gentille avec nous, elle essayait de tout faire pour nous protéger. Ben, c'est pareil, nos parents ne voulaient pas qu'on le se mette en avant. Ah, c'est surtout ça, elle me disait toujours, tu dois être la plus propre, la plus polie, pas parler, rester dans ton coin et tout ça. Si bien qu'à la longue, on se sentait un petit peu inférieur. Ça ne nous mettait pas en confiance. Hein. Et heureusement pour moi, enfin je parle pour moi, très tôt je savais le métier que je voulais faire, c'est-à-dire un métier de puéricultrice diplômée d'État. Donc il fallait d'abord que je sois infirmière pour pouvoir passer mon diplôme de puériculture. Et mes parents trouvaient que c'était élevé pour moi, parce que bah, ma mère travaillait comme aide-soignante. Et puis, lorsque j'étais en secondaire, eh ben, la même histoire qu'en primaire est arrivée, puisqu'on a dit à mes parents, enfin, l'année de mon baccalauréat, c'est pas la peine qu'elle fasse l'année pour le baccalauréat, vaut mieux la mettre tout de suite comme auxiliaire de puériculture. Donc, ben, j'étais à l'école d'auxiliaire de puériculture, qui était une école à cette époque-là assez dure, et je pouvais par contre passer librement le concours d'infirmière pour entrer à l'école d'infirmière. C'est ce que j'ai fait et je l'ai eu. J'étais infirmière diplômée d'État et puis après j'ai pu faire mon année de puériculture. Je ne dis pas que c'était contre les parents, mais pour eux, si j'avais échoué, ça aurait été grave pour eux. Puis ils nous éloignaient un petit peu de la société antillaise, c'est-à-dire qu'on n'avait pas le droit de parler créole. Quand papa allait à ses réunions, il ne nous emmenait jamais. Alors que nous, moi en tous les cas, c'est ce que j'aurais voulu, apprendre le créole et tout ça. Et parce qu'il faut vous dire que je suis métisse, d'accord, mais je me sentais vraiment noire, hein, proche de l'Afrique. Hein, proche de l'Afrique, ne me demandez pas pourquoi. D'ailleurs, je crois hein, que c'était parce que les enfants ne jugent pas. Hein. Alors quand j'ai soigné, que je sois blanche ou noire, pour eux, du moment que je faisais bien, que je les amusais, que je faisais bien les soins. Par contre, les parents, là, quand ils me voyaient, bon, il y en a qui tiquaient un petit peu. Ils n'osaient pas le dire, mais ils tiquaient. Quand ils voyaient que ça marchait bien, bon, ça allait. Mais le premier réflexe était quand même un petit réflexe, pas de recul, mais enfin bref. Je me sentais vraiment proche de la bien les soins. Par contre, les parents, là, quand ils me voyaient, bon, il y en a qui tiquaient un petit peu, ils n'osaient pas le dire, mais ils tiquaient. Quand ils voyaient que ça marchait bien, bon, ça allait, mais le premier réflexe était quand même un

0: Il dit que petit, vous étiez au bal, que vous avez grandi avec voilà, cette musique-là. Moi, ma première question, c'était de savoir. Alors, il y a eu de la musique, mais à la maison, il ne fallait pas parler créole non plus. Qu'est-ce qu'il y avait de culturellement antillais, je ne sais pas, peut-être la cuisine, quelque chose? C'était quoi les Antilles à la maison?
1: Il n'y avait pas beaucoup d'Antilles, même, je dirais pas du tout. Parce que, bon, ma mère ne connaissait pas la cuisine antillaise. Papa, bon, ne savait pas cuisiner. C'était vraiment pas du tout l'homme au foyer. Donc, non, il n'y avait pas de culture antillaise. Et au contraire, pour eux, c'était un surplus de travail et ça pouvait entraver notre carrière. Donc, on ne parlait ni choudi, on ne parlait pas créole. Pourtant, j'avais envie. Hein. Je demandais à papa souvent, aide-moi à parler créole et tout ça. Mais non, non, non. Il y avait des cours de créole, je me souviens, j'ai voulu m'inscrire. Papa a dit non. Je me souviens, il y avait à une année, je ne sais plus quelle année, où il y a eu la reine, la première reine de la mi-carême noire, Mademoiselle Josepho, voilà, qui a été la première reine de la mi-carême métisse. Eh bien, l'association, on avait dit qu'on habillerait les enfants, qu'on lui ferait une aide d'honneur en costume antillais. Eh bien, papa a refusé qu'on y aille. Hein, j'ai une petite sœur, il a refusé qu'on y aille. Et ça, ça m'avait blessée un petit peu, quoi, parce que moi, au contraire, je voulais être intégrée dans cette grande famille.

0: Vous avez parlé de votre grand-mère, côté vendéen, et tout le reste de la famille en Vendée. Comment ça se passait avec les cousins, avec les tantes, les oncles? Comment ça se passait?
1: Alors, à la campagne, c'est maman qui m'a raconté qu'on disait souvent à ma grand-mère « Tu frottes pas, c'est tes filles. Tu frottes pas, filles, tes petites feuilles. » Parce qu'on parlait en patois vendéen, comme quoi il fallait bien nous nettoyer pour enlever, pour devenir blanche, quoi. Donc, vous voyez... papa était assez, je dirais pas qu'on avait peur de lui, mais enfin, il venait pas souvent, se sentait pas à l'aise. Et je me souviens qu'une fois, on est tombé en panne, en sortant de la maison, dans la campagne, le radiateur de la voiture fuyait, donc il fallait mettre de l'eau. Et papa a été demandé de l'eau dans une ferme. Quand ils ont vu que c'était un noir, ils ont fermé la porte et il n'a pas eu son eau. Enfin, ouais, c'est des petites choses comme ça qui font que là, on se sent pas pareil que les autres, quoi.
0: Juste pour resituer un petit peu ça, c'était à quelle époque? C'était dans les années 50, 60, par là?
1: Dans les années 60. Ouais. 60, oui, tout à fait, dans les années 60. 60. Et puis, dans la famille, bien accueillie et tout. Papa travaillait à l'EDF, maman à l'hôpital. Bon, on était pas malheureux. Donc, on a pu avoir une petite maison au bord de la mer et tout ça. Les autres n'avaient pas ça. Alors, un certain même petit ressentiment quand même. On le disait pas, mais il y avait un petit ressentiment. Pourquoi lui réussit, puis pas nous, quoi. Voilà, c'est ça. Mais autrement, non, aucun problème. Au contraire, entre cousins et cousines, c'était très très bien. Et ça continue à l'être.
0: On a parlé un petit peu de la stigmatisation en primaire, au lycée. Est-ce que à cette époque-là, vous aviez conscience d'être stigmatisé ou est-ce que vous le perceviez autrement?
1: Pour moi, c'était un honneur d'être pas pareil que les autres. Je revendiquais énormément. Je revendiquais ma négritude, si on peut parler comme ça, parce que je me disais, si je réussis, je gagnerai deux fois, quoi. Donc, je me suis vraiment accrochée. Puis, je vous dis, j'étais tellement proche de l'Afrique. D'ailleurs, je me suis mariée avec un Africain. Et puis, je suivais un peu ce que mon père disait, être la meilleure. Je voulais à tout prix réussir. Pourtant, je n'avais pas des notes extraordinaires, mais je travaillais. Et puis, mon père me faisait travailler beaucoup. Il était très sévère sur les études. C'est lui qui aidait aux devoirs. On avait intérêt à se tenir à carreau.

0: On arrive en 1963, où vous entrez à l'école de puériculture. En 68, vous entrez dans la vie active. Après, comme vous l'avez dit, vous avez réussi, vous êtes devenue infirmière. Donc, vous rentrez dans la vie active, comme vous l'avez toujours voulu. Comment se passent ces premières années en tant qu'infirmière à Nantes? D'ailleurs, c'était où?
1: Bien, j'étais à ce moment-là au pavillon de la mère et de l'enfant, qui se situait au bord de la Loire. J'ai commencé d'ailleurs au C de la Madeleine, dans les vieux, vieux bâtiments. Après, on a construit le pavillon de la mère et de l'enfant sur les bords de la Loire. Donc, je l'ai ouvert avec mes autres camarades. Bon, j'aimais beaucoup, beaucoup mon travail. Et puis, alors, j'étais d'abord dans le service de néonatologie. Et après, je suis passée en réanimation pédiatrique, qui est un service assez dur, mais aussi qui donne énormément de satisfaction. Je suis restée jusqu'en 85 dans ce service-là. Je suis rentrée en 68 en néo et en 75 jusqu'en 85 en réanimation pédiatrique.
0: Et entre-temps, l'événement qui a fait basculer cette vie dans une nouvelle aventure, on va dire, on peut le dire. Une rencontre. Bon, je vous laisse raconter.
1: Une rencontre, oui, comme vous dites, avec un étudiant en pédiatrie. C'est un Sénégalais et il avait fait toutes ses études de médecine en Russie. Comme il voulait être pédiatre, il était venu faire sa spécialisation à Rennes. Et puis, bon, Rennes étant une ville très universitaire, il y avait beaucoup de boom. Donc, nous, les filles de Nantes, eh bien, on allait les rejoindre. Là. Et c'est comme ça que ça a débuté. Eh bien, on est resté quand même sortir, et on nous, pas fiancés, mais on sortait pendant 8 ans, parce que lui, il voulait à tout prix finir ses études avant de se marier. Et comme il était pas boursier, eh bien, il fallait qu'il travaille en même temps. Donc, ça prenait 2 fois plus de temps. Et comme il ne voulait pas que je l'aide et tout ça, donc ça a pris beaucoup de temps. Mais enfin, on s'est quand même mariés en 85. Et puis, le service de réanimation pédiatrique avait beaucoup évolué. C'est-à-dire que la prématurité avait fait des grands, grands pas pour sauver ces enfants-là de plus en plus de petits poids. Hein, je me souviens que dans les premières années, on disait 2 kilos, c'était un grand prématuré. Là, on était rendu à 600 grammes. Donc, vous voyez que s'occuper d'un enfant de 600 grammes, entouré de machines, dans toute une pièce, il n'y avait plus de contact humain. Et puis moi, je sentais qu'en Afrique, il y avait du travail, je ne dirais pas plus intéressant, mais j'avais l'impression d'être plus utile en Afrique à Nantes. Et puis mon mari aussi, avait une fois ses diplômes, voulait à tout prix partir travailler dans son pays. Malheureusement, on n'a pas pu partir au Sénégal pour des raisons politiques. Ah bon, vous voulez que je vous raconte ça? Alors, parce que c'est complètement absurde.

0: Mon mari était le seul pédiatre néonatologiste du Sénégal, je dirais presque de l'Afrique de l'Ouest, dans les années, je dis, 80. Il a fait 5 ans d'assistant à Nantes, et après, on s'est dit, on va partir au Sénégal. Et quand il est arrivé au Sénégal, malheureusement, le ministre de la Santé et le doyen de la faculté, qui était pédiatre, ne s'entendaient pas. Donc, le doyen de la faculté, quand il a rencontré mon mari, était ravi de pouvoir monter le premier service de néonatologie au Sénégal. Malheureusement, le ministre de la Santé a refusé et a envoyé mon mari dans un dispensaire sans électricité, sans rien. Comme il est assez têtu, lui aussi, il a pas cédé. Si bien qu'il est resté 4 ans, on est resté 4 ans séparés, parce que moi je ne pouvais pas quitter mon travail, il fallait bien que quelqu'un travaille, et il est resté au Sénégal en faisant les démarches et tout ça. Et à un moment donné, il y a un de ses copains qui lui a écrit en disant « Au Gabon, on cherche des intellectuels, médecins, spécialistes et tout ça ». Donc il a envoyé son dossier, et on a été pris tout de suite. Donc on est parti au Gabon. Et c'est là que nous avons travaillé au centre hospitalier de Libreville en créant un service de néonatologie. Parce que, aussi curieux que ça paraisse, enfin, on n'est pas venu au Gabon avec des couveuses. Les organismes bien pensants avaient envoyé des couveuses au Gabon. Il y en avait à la maternité, je crois qu'il y en avait 4, oui, 4 couveuses, mais qui ne marchaient pas parce que personne ne savait les faire marcher. Si bien qu'il y avait, quand je suis arrivée, il y avait une couveuse où les souris avaient fait un petit trou dans la couveuse et puis dans le matelas, et puis elle élevait ses petits, elle ne bougeait même pas quand on arrivait. Donc si bien, alors moi j'ai récupéré 3 couveuses que j'ai mis dans une pièce et j'ai commencé à former les gens et commencer à travailler. Bon, ça c'est une autre histoire, parce que plutôt une histoire africaine qui a demandé beaucoup d'adaptation d'un côté comme de l'autre, hein, de ma part aussi, mais ça a donné des bons résultats, puisque quand on est parti du Gabon, on nous avait construit un grand service et on avait passé la main à une jeune pédiatre gabonaise.
1: Vous êtes arrivé donc là-bas au Gabon en 85, vous êtes resté jusqu'en 2008. Comment ça s'est passé là-bas, de voir arriver une femme qui est métisse, française? Est-ce que ça s'est bien passé?
0: Ça s'est bien passé parce qu'on était du bon côté de la barrière. C'est-à-dire que, ministre de la Santé était souvent avec nous, avait des bons rapports, tout le monde le savait. Ils étaient même persuadés qu'on était avec le président de la République, ce qui était complètement faux, mais c'était très bien comme ça. On ne les a pas découragés. Eh bien, quand j'arrivais, j'avais le genre de réflexion, celle-ci, elle balait les hôpitaux en France, et puis ici, elle vient jouer aux médecins, à la spécialiste et tout ça. Et comme c'était le gouvernement gabonais qui nous avait engagés, on avait les mêmes salaires qu'une infirmière. Il n'y avait pas de péricultrice à ce moment-là. Donc j'avais le même salaire qu'une infirmière. Donc quand j'en avais marre qu'on me fasse ce genre de réflexion, eh bien j'avais toujours dans ma poche mon salaire français et mon salaire gabonais. Comme j'étais partie, j'avais pas mal de primes et tout ça, donc il était un petit peu gonflé. Mais je leur disais, voilà, je gagne ça en France, ici je gagne ça. Alors dites-moi quel avantage que j'ai de rester. Hein? Et puis une chose curieuse aussi, c'est que quand j'étais avec mon mari, les gens préféraient que ça soit moi qui sculpte l'enfant que mon mari. Parce que il me considérait comme une blanche. Alors que je dis non, le médecin c'est mon mari, c'est pas moi. Et puis je vous dis, on restait quand même assez souvent seuls, parce que premièrement, comme on était les seuls, c'était 365 jours sur 365 jours, nuit et jour, sauf 2 mois où on avait de vacances et qu'on venait en France, mais autrement c'était tout le temps. Donc, dès qu'on avait un moment, c'était quand même pour se reposer puis pour se retrouver ensemble. Mais quand on était invité, j'étais toujours mal à l'aise parce que quand j'étais chez des couples noirs, j'étais trop blanche. Ils me considéraient comme une blanche. Et quand c'était chez les blancs, eh ben, ils me considéraient comme noire. Ouais. Trouver sa place, c'était un petit peu difficile. Et puis le statut aussi de femme de médecin obligeait à avoir... Enfin, obligeait, non, parce que moi, je ne le sentais pas du tout comme ça. Je voulais être comme les autres, quoi. Mais on me faisait remarquer que j'avais la place d'honneur, fallait que je m'assoie là, puis pas bouger. Alors que ce n'est pas du tout mon genre.

0: comme vous le disiez, vous avez en plus, vous venez en plus régulièrement en vacances à Nantes pour retrouver un petit peu dans l'ambiance française d'une part et puis antillaise d'autre part aussi. Est-ce que ça vous a beaucoup manqué, culture antillaise, là-bas?
1: Oui, énormément. Ça, énormément. Je me souviens que à un moment donné, il y a eu un groupe folklorique haïtien qui est venu faire la fête au jour de l'an, donner un spectacle le jour de l'an. Et j'y suis allée, donc sans parler créole, ils avaient quand même un peu l'accent. Ah ben, j'ai pas arrêté de pleurer pendant tout le spectacle, parce que ça me remuait tellement, j'avais vraiment envie de ça. Il y avait une association d'Antillais là-bas, mais comme j'étais une femme, mon mari voulait pas que j'y aille, il devait connaître les Antillais. Je n'ai pas forcé. Oui. Mais j'aurais été seule, ça c'est sûr.
0: Et justement, parlant de créole, de parler créole, est-ce que, à un moment, est-ce que vous avez réussi à apprendre le créole, à un moment ou à un autre, ou toujours pas?
1: Malheureusement, toujours pas, parce que, je vous dis, notre métier nous prenait à 100%. Je ne fréquentais pas les Antillais. Et quand je suis revenue à la mort de mon mari en France, en 2008, eh bien, j'ai tout de suite intégré l'association que je n'avais jamais quittée, hein, parce que à chaque fois que je venais les 2 mois, je participais au fin, je payais mes cotisations. Oui, j'ai jamais quitté l'association, si bien que lorsque je suis revenue en 2008, il n'y avait pas de personne qui donnait des cours de créole. Et ça me manquait. Bon, j'allais en Martinique, bien sûr, mais j'avais honte. Si vous voulez, de ne pas savoir parler créole, donc je préférais parler français. Parce qu'on nous le fait sentir beaucoup.
2: 1958, le général de Gaulle décide l'organisation d'un référendum pour l'adoption de la Constitution de la Ve République. Pour l'outre-mer d'Afrique, d'Asie et d'Amérique, il faut choisir. Rester dans la communauté française ou accéder immédiatement à l'indépendance.
3: Alors, si la Martinique de papa a vécu, il faut bien avoir assez d'imagination pour essayer de concevoir une Martinique nouvelle. Je ne suis pas du tout pessimiste, mais je dis simplement que nous sommes à un tournant et il faut savoir prendre ce tournant. Tout le problème est de savoir comment on va le prendre. Si on va le prendre avec les yeux braqués sur le passé ou braqués sur l'avenir.
2: La réponse d'Aimé Césaire est attendue en France, dans tout l'outre-mer et dans l'archipel Caraïbe, chasse gardée du voisin nord-américain.
4: Là où est placé ce département, en plein milieu de l'océan, entre une immense Amérique, celle du Nord et celle des Latins, et une grande Europe, la Martinique est un témoin, un lien, un point d'où la France doit rayonner précisément sur l'ensemble de cet océan dont je parle. C'est un exemple à donner ici, et à partir de cet exemple, c'est une influence à exercer à partir d'ici, et ce sera une de vos tâches.
0: On va faire un petit retour dans le temps. En 1963, Michel Debré, qui crée donc le Bureau pour le développement des migrations intéressant les départements d'outre-mer, plus connu sous le nom de Pumidome, vous en avez parlé tout à l'heure. Donc parmi ses missions, il y a l'information de futurs migrants. C'est marrant de voir que le terme de migrant a été adapté aux Antillais. La formation professionnelle, le regroupement familial et l'AGLA aidait justement les nouveaux arrivants originaires des départements d'outre-mer. Vous travaillez déjà à cette époque vous étiez dans l'association déjà à cette époque, oui?
1: Oui, complètement. Malheureusement, je n'ai pas beaucoup de souvenirs de cette période parce que je vous dis, mes parents ne nous emmenaient pas aux réunions qu'ils faisaient et tout ça. Ils ne nous mettaient pas du tout au courant, si bien qu'on était un petit peu ignorante de ce qui se passait à l'association. Je regrette un peu maintenant, parce que ça aurait été intéressant pour nos archives de voir ce qui s'est passé à ce moment-là. Mais je sais qu'il y a des familles qui ont eu leurs enfants qui sont venus, des cousins, cousines qui sont venus par le Bémidome à Nantes.
0: Et donc, l'aide que l'association leur apportait, ça se matérialisait comment, si vous avez quelques souvenirs quand même?
1: Premièrement, ça accueillait complètement dans les familles. S'il n'y avait pas, elles allaient dans des internats. Le week-end, elles venaient dans les familles antillaises. Donc, elles avaient quand même un lien avec les Antilles.
0: Vous revenez en 2008, donc dans l'association, évidemment. Une association que vous n'avez pas lâchée malgré la distance, hein, comme vous l'avez dit. Depuis, l'association a varié ses activités. Dans quel état d'esprit vous étiez en revenant en 2008, après ça faisait plus d'une vingtaine d'années passées en Afrique? Dans quel état d'esprit vous étiez? Et puis, qu'est-ce que vous vouliez pour cette association? Un nouvel élan ou autre chose?
1: Alors, il faut vous dire que quand j'avais à peu près 18 ans et 20 ans, là, 25 ans, il y avait une Martiniquaise aussi, qui s'appelait Martine aussi. Et on était toutes les deux très engagées dans l'association. C'est-à-dire que très souvent, elle était la secrétaire et moi, la trésorière. Et on changeait l'année d'après. Et puis, on se disait, quand les vieux seront plus là, on prendra la place. Malheureusement, mon ami est décédé il y a déjà pas mal d'années. Et quand je suis revenue en 2008, mon père était toujours là. Donc, je ne pouvais pas prendre de responsabilité dans l'association. Si bien, malheureusement, il est décédé en 2012. Alors, de 2008 à 2012, le président de cette époque me disait souvent, va falloir que tu prennes la relève, va falloir que tu prennes la relève. Et je dis, on verra ça, on verra ça. Alors, M. Blandy, Victor, qui est resté très longtemps à l'association et qui a beaucoup, beaucoup, beaucoup travaillé, il a vraiment fait évoluer et fait reconnaître l'association, vraiment un travail formidable qu'il a fait. C'est grâce d'ailleurs à son travail qu'on a pu faire notre nouvelle exposition et tout. Donc malheureusement mon père est décédé en 2012 et c'était une année élective. Donc j'ai vu comme un signe et je me suis présentée. J'étais toute seule alors il n'y avait pas grand risque. Mais enfin, je chantais que les gens attendaient, et puis donc voilà. Donc j'ai pris la tête de l'association, avec envie de la faire évoluer, mais plutôt dans le sens culturel. Je voulais amener même les anciens à voir des films antillais, recevoir des artistes, des écrivaines et écrivains antillais. Et puis à ce moment-là, je ne connaissais pas Mémoire d'Outre-mer. Donc, quand j'ai appris que Mémoire d'Outre-mer existait et qu'elle faisait des choses très très bien, et je me suis inscrite aussi à Mémoire d'Outre-mer, et là, on s'est dit, il faut qu'on travaille ensemble. Avec M. Cocotier, on s'est tout de suite entendu, et puis avec M. Chérizicoté aussi, on s'est très bien entendu. Et pour la commémoration des abolitions de l'esclavage et leur abolition, on a créé le collectif du 10 mai, dont ils ont certainement parlé pendant ce temps. Donc je ne reviendrai pas là-dessus, mais ça a été quand même un grand pas. Et comme je vous disais au départ, toutes ces personnes-là sont passées par l'AGLA pour former leur association. Et maintenant, il y a un panel varié et de très bonne qualité sur Nantes pour faire vivre la culture, l'histoire antillaise. Puis je voudrais aussi me rapprocher des Africains. On est tous une même famille. Donc ça aussi, ça me tient à cœur avec les Anneaux de la Mémoire, la Côte Nomade et tout ça, qui font un travail aussi extraordinaire. Et vraiment, c'est une grande satisfaction pour la ville de Nantes. D'ailleurs, la ville de Nantes est quand même reconnue comme ville de la mémoire.
5: Aimé Césaire, vous êtes à la fois député de la Martinique et écrivain. Vous êtes même l'un des écrivains qui compte le plus dans les Antilles. Est-ce que vous trouvez que ces deux vocations sont conciliables?
6: En tout cas, je tâche de les concilier. Je considère que l'engagement est une chose tout à fait naturelle. Et pour ma part, je considère que mon activité d'écrivain prolonge mon activité d'homme politique. Encore une fois, je ne fais pas du tout de différence et je n'ai jamais accepté une sorte de coupe dichotomique de l'activité de l'homme.
5: Ainsi, par exemple, votre dernier recueil, Ferment, qui vient de paraître, est-ce que vous pouvez nous dire justement de quelle manière il prolonge votre activité politique?
6: Le titre lui-même est révélateur. Je me suis beaucoup amusé d'ailleurs à appeler ce livre Ferment, car beaucoup de gens pensent à la fermentation. mais dans mon esprit, ce titre est symbolique. Symbolique de la condition même du noir contre laquelle je lutte de toutes mes forces et sous toutes les formes. Et les ferments, vous le savez, ce sont ces entraves de fer et par lesquelles étaient rivés les noirs dans la cale des négriers. Par conséquent, ce titre est lui-même un programme, presque un programme politique.
0: Si elle est reconnue grâce à son travail sur la mémoire, c'est grâce à toutes ces associations qui travaillent. Est-ce que les plus jeunes s'intéressent? Est-ce qu'ils adhèrent à l'association? Quelle relation vous avez avec les plus jeunes?
1: Alors là, c'est très très difficile. Très très difficile parce que, si vous voulez, les parents qui ont fait un mariage métis se sont un peu éloignés de leur culture, donc leurs enfants encore moins. Et puis les autres, se mêlent pas tellement à faire promouvoir la culture, la littérature antillaise, à part la cuisine et la musique. Il n'y a pas grand-chose. Il faut reconnaître qu'on a un gros, gros travail à faire là-dessus. Et on ne désespère pas. À l'AGLA, on est quand même... on a beaucoup d'anciens. C'est que des retraités, on n'a pas beaucoup de jeunes. Aller dans les écoles, c'est difficile. Je vous dis, quand on fait une soirée festive, on a 300 personnes. On fait une soirée littéraire, si on a 30 personnes, 10 noirs et 20 blancs, c'est grand maximum. Donc ça nous peine tous. Et on espère que ça va changer.
0: Vous m'avez dit, c'est difficile d'aller dans les écoles. Pourquoi c'est difficile?
1: C'est-à-dire déjà... Rien que dans les manuels d'histoire, on ne parle pas de la vraie histoire antillaise. La jeune fille qui avait 24 ans, je crois, qui est venue en stage chez nous pour l'histoire, elle a découvert l'histoire de la Martinique. Parce qu'elle ne connaît rien sur les livres, on ne parle pas de l'esclavage, on ne parle pas de la dissidence antillaise dont les membres de notre association faisaient partie. Donc, elle ne la connaissait pas. Et ça, c'est à la base. Donc, les professeurs ne la connaissant pas, ne peuvent pas nous appeler. Des fois, pour l'esclavage en quatrième, ils peuvent nous appeler, mais c'est pas tous. Et ça, c'est regrettable. Mémoire d'Outre-mer, par contre, fait des parcours historiques avec les noms des rues, certains bâtiments. Ça, c'est très bien. Mais il faudrait multiplier ça.
0: D'ailleurs, vous avez collaboré sur une exposition sur la dissidence, donc vous commenciez à déflorer un petit peu le sujet. Est-ce que c'est ce genre d'exposition qu'il faudrait montrer, faire voyager, et puis peut-être aller dans des écoles ou dans d'autres lieux, musées peut-être un petit peu plus publics, ou alors au château, comme il y a souvent des expositions sur l'esclavage ou sur l'histoire antillaise aussi?
1: Vous avez totalement raison. D'ailleurs, c'est ce qu'on fait. On a déjà été au château, à la maison des chantiers, dans les maisons de quartier. Et les gens sont vraiment étonnés de connaître cette histoire. C'est grâce à M. Blandy, car nos anciens, malheureusement, partant tous un par un, il s'est dit, il faut que je récolte leur témoignage de cette partie de leur vie. Et ça a été extrêmement difficile. Parce qu'il faut vous dire que ces jeunes Antillais qui avaient entre 18 et 25 ans, qui sont partis de nuit parce que l'amiral Robert, le fameux amiral Robert, gouvernement de Vichy, les considérait comme dissidents. Et on ne sait pas combien ont été tués et combien se sont noyés en passant le canal de la Dominique pour pouvoir allier les bateaux anglais. Et comme ils n'avaient aucune connaissance de l'animent des armes, ils ont été envoyés aux États-Unis pour être formés. Et des États-Unis, ils ont été intégrés dans l'armée française. Mais à la libération, ils n'ont pas été reconnus comme résistants. Et ça a été une blessure extrêmement profonde pour eux. Et d'ailleurs, ils n'en parlaient pas. Et les anciens, on a eu énormément de mal à leur faire parler. Alors on leur a demandé d'écrire. Et c'est ce qu'ils ont fait. Ils ont écrit. Et M. Blandy a fait une première exposition en mettant en valeur leurs écrits de leurs mains. Et je peux vous dire que dans la maison de quartier des Aubans, oui, il y avait des Nord-Africains qui se sont plantés devant et qui ont lu tout. Et il y en a beaucoup. Ils avaient les larmes dans les yeux parce qu'ils m'ont dit « mais c'est notre histoire aussi ». C'était vraiment très émouvant de les voir. Quand j'ai été élue présidente, mon premier souhait, ça a été de faire un podcast de cette histoire-là qui serait lu par les descendants de ces personnes, de ces dissidents. Et c'est ce qui s'est passé grâce à Pop Media et à Pascal Massiot. On a pu faire un podcast qui a reçu un très bon accueil, qui a été en Martinique, partout. Et j'ai reçu des témoignages où les gens de Martinique m'ont dit « je ne savais pas que mon père s'était confié comme ça à sa petite fille et tout ça ». C'était très très émouvant. Ça a été vraiment, enfin pour moi, c'était une très grande satisfaction de voir cette mémoire revivre.
0: Quelle relation vous gardez avec la Martinique là actuellement ? Est-ce que vous y allez souvent ? Est-ce que la famille que vous côtoyez souvent, vous les avez au téléphone ? Comment ça se passe ?
1: Alors la famille antillaise, il y en a beaucoup. Une partie qui est quand même à Nantes, que donc je fréquente plus, et l'autre partie en Martinique. Eh bien, j'ai renoué avec la Martinique quand je suis rentrée en 2008. Là, du coup, je suis partie en vacances plusieurs fois et tout ça, mais les billets sont tellement chers qu'on ne peut pas y aller tous les ans. Mais autrement, non, j'ai beaucoup d'attaches. D'ailleurs, avant, j'avais plutôt priorisé le Sénégal, parce que j'ai de la famille aussi au Sénégal, naturellement. Mais maintenant, c'est la Martinique à 100%. Oui, c'est la Martinique à 100%. Et j'espère un jour pouvoir emmener l'exposition en Martinique.
0: Merci, Madame Tianet, pour avoir partagé votre parcours, votre témoignage, vos expériences avec tous les auditeurs, en espérant que ça en inspire plus d'un et que ça en emmène quelques-uns à frapper à la porte de l'Agla, et un petit peu de tous les âges, hein, comme ça, ce sera encore mieux. Et puis, pour ma part, je vous donne rendez-vous le mois prochain pour un nouvel épisode de Toutmoun. Au revoir.
1: Au revoir, et j'espère que ce petit entretien va vous plaire. En tous les cas, j'ai été très heureuse de le faire. Merci.

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0: Bonjour, retour à la normale ou presque. À Ceuta, selon les mots du ministre espagnol de l'Intérieur, presque tous les migrants sont de retour au Maroc ou vont l'être. 67 d'entre eux sont morts en tentant d'entrer dans l'enclave où nous attend François Musso. Que peut-on espérer de l'accord sur le désarmement du Hamas et du retrait israélien de la bande de Gaza? Accord annoncé par Donald Trump avant-hier et accepté par le Hamas hier. Notre invité dans un quart d'heure sera le doctorant en sciences politiques Thomas Vescovi. Une nouvelle nuit de bombardements à Kiev. Les populations civiles se sentent menacées en permanence. Reportage d'Emmanuel Chasse dans ce journal. Et puis, le méga-feu en Gironde est contenu et toujours surveillé de près. 208 000 personnes évacuées vont pouvoir rentrer chez elles, nous dira Pierre-Olivier. Le silence du Maroc, d'un côté. De l'autre, le besoin impératif de parler en Europe. Ce qui s'est passé à Ceuta ces derniers jours laisse des traces chez les Européens qui se sont divisés. Alors que l'on cherche toujours à comprendre ce qui a déclenché cet afflux massif de migrants dans l'enclave espagnole, ces tentatives de gagner l'Europe ont fait 67 morts selon un dernier bilan. Ceuta qui a accueilli tant bien que mal 50 000 personnes pour lesquelles rien n'était prévu. François Musso, vous êtes notre envoyé spécial à Ceuta. Les commerces rouvrent petit à petit. Est-ce que vous avez croisé des migrants en ville ?
3: Oui, alors d'abord, il faut dire qu'il y a une atmosphère étrange qui règne ici, comme celle d'une ville atone. Les gens ressortent peu à peu, encore sous le choc. La plupart n'ont pas pu acheter de quoi manger, même du pain, pendant 2 jours. Alors, ils manifestent la plupart le sentiment d'avoir été envahis par les quelques 50 000 migrants, au minimum, entrés jeudi, donc illégalement par la mer, grâce à un relâchement évident des forces de sécurité marocaines. Alors, la grande majorité a été reconduite à la frontière, vers le Maroc, mais contrairement à ce que disent les autorités espagnoles, ils sont encore nombreux, toujours ici. Des centaines et des centaines, avec la ferme intention de mettre le pied sur le continent européen via l'Espagne. Ils sont jeunes, ils dorment où ils peuvent, ils mangent ce qu'on veut bien leur donner. Leur idée est de prendre tous les risques, parfois de se mettre sous un camion pour rejoindre la péninsule. Alors, les militaires et les policiers espagnols les poussent, certes, à regagner le Maroc, mais de façon moins ferme que lors des 2 jours précédents. De sources policières, c'est devenu une sorte de bras de fer à l'usure.
0: François Musso, en direct de Ceuta, dans Afrique Midi, avec Mathis Slimano. Nous serons côté marocain avec Mathias Reynal. 22 dirigeants de l'UE appellent à une visioconférence d'urgence des ministres européens de l'Intérieur. La première ministre italienne et le chancelier allemand, notamment, font partie de ceux qui s'inquiètent du manque de réponses européennes coordonnées. C'est la chaîne américaine CBS News qui l'annonce. Les États-Unis et Israël prévoient de bombarder des sites énergétiques en Iran ce week-end. Téhéran accuse Washington de favoriser l'escalade des tensions et met en garde les alliés des États-Unis dans la région. Ce matin, un pétrolier a été frappé à l'entrée du détroit d'Hormuz. L'agence de sécurité maritime britannique UKMTO évoque un projectile non identifié. Il n'y a pas eu de victime, mais quelques dégâts dans la salle des machines. Une pluie de missiles sur Kiev la nuit dernière. Les bombardements ont fait 9 morts et une trentaine de blessés. Notre correspondante à Kiev, Emmanuel Chasse, s'est rendue ce matin sur l'un des sites touchés.
4: Dans le quartier densément peuplé de Darnitsky à Kiev, la population a une nouvelle fois connu une nuit cauchemardesque. Ici, plusieurs bâtiments résidentiels ont été fortement endommagés. Daria, une pharmacienne de 24 ans, s'en est sortie indemne, mais elle est encore sous le choc.
5: À cause de l'onde de choc, non seulement notre entrée, mais aussi toutes les fenêtres du 3 russe d'Obunivska ont été soufflées et touchées par des éclats d'obus. Il y avait des corps qui gisaient ici, dont un adolescent, je crois. Quelques personnes couraient pour se mettre à l'abri, mais nous sommes très loin du métro. Imaginez, on est à 6 arrêts de bus de la station la plus proche.
4: Ici, c'est la deuxième fois que les résidents sont directement touchés par une frappe. Daria ne peut que constater les dégâts chez elle.
5: On ramasse les débris. Regardez, là, au sixième, vous voyez, c'est notre cuisine. Et ça, c'est la chambre de notre voisin. Nous avons eu de la chance, seules les fenêtres et la porte de la chambre sont endommagées.
4: Plus tard dans la matinée, les sirènes retentissent à nouveau à travers Kiev. Rappel pour les habitants que la menace de nouvelles frappes russes est désormais constante. Emmanuel Chaz, Kiev, RFI.
0: Et d'après les estimations de l'Ukraine, l'armée russe a utilisé 376 missiles en juillet, soit plus du double du nombre utilisé au mois de juin. Au Royaume-Uni, le parti travailliste peut souffler. Après une série de défaites électorales, il conserve la mairie de Manchester, dans laquelle se déroulait une élection partielle après la démission d'Andy Burnham, devenu Premier ministre. À Londres, Emeline Vrin.
1: Élu avec 47% des voix, Beth Craig devance largement ses adversaires dans le Grand Manchester. Elle pourra ainsi former une équipe solide avec le nouveau Premier ministre Andy Burnham qui a délocalisé une partie du gouvernement dans la métropole mancunienne. Le parti travailliste tient le conseil municipal depuis plus de 50 ans, mais en début d'année, il avait perdu une circonscription dans la région au profit des Verts. Perçue comme la principale alternative à gauche, la candidate écologiste arrive troisième. Autre bonne nouvelle pour le parti à la rose, qui craignait de devoir abandonner la mairie à l'extrême droite de Reform UK en forte progression lors des derniers scrutins locaux. La candidate populiste ne recueille que 21% des votes, concurrencée sur sa droite par un autre parti, Restore, qui pourrait fortement éroder la popularité de la formation de Nigel Farage à l'échelle nationale. Tout autre résultat que la victoire de ce vendredi aurait marqué une claque pour le gouvernement encore dans sa période de grâce. Mais attention à ne pas tirer de leçon nationale d'un scrutin partiel tenu au cœur de l'été avec une participation particulièrement faible. Emeline Van Londres, RFI.
0: Des images de désolation, des inquiétudes pour l'environnement, la faune, la flore, les années à venir. Le bilan des incendies des derniers jours en Gironde, c'est aussi aucun mort, aucun blessé, sauf dans les rangs des sapeurs-pompiers. C'est ce qu'a dit la préfète ce matin, qui précise que 208 000 personnes évacuées vont pouvoir rentrer chez elles, et notamment à Arès, 208 000 sur les 224 000 personnes évacuées au total. Pierre-Olivier, vous êtes notre envoyé spécial en Gironde et vous vous trouvez justement à Arès.
6: Oui Frédéric, et ce qui frappe dans cette ville d'Arès, c'est le nombre de maisons aux volets fermés. Les commerces ont d'ailleurs tous leurs rideaux baissés, une ville comme abandonnée, fantôme, mais qui devrait reprendre vie petit à petit au cours de l'après-midi, puisque les habitants, en effet, sont autorisés depuis à peu près une heure maintenant à rentrer chez eux. Et déjà, des bouchons se forment sur la route, cette petite route qui longe le bassin d'Arcachon et qui dessert notamment cette ville d'Arès. À l'intérieur des véhicules que j'ai croisés, des familles. On aperçoit aussi des valises, des chargements dans le coffre et ce sont en grande partie des habitants qui rentrent chez eux car c'est la bonne nouvelle aujourd'hui. En Gironde, les feux sont fixés mais les autorités appellent à la plus grande vigilance car on voit ce qui se passe actuellement dans le sud de la France, dans le Var, avec des reprises violentes d'incendies qui étaient pourtant fixées depuis plusieurs jours. Donc fixé ne veut pas dire éteint, mais contenu par les pompiers. Et je vous le rappelle, ici, en Gironde, ce sont 42 000 hectares de forêt qui sont partis en fumée en l'espace de 10 jours, Frédéric.
0: Pierre-Olivier, en direct d'Arès, en Gironde. Donc, en Grèce, des centaines de pompiers luttent également pour tenter de sauver une station balnéaire très prisée du golfe de Corinthe, Porto Germeno, à 70 km au nord-ouest d'Athènes. L'incendie est attisé par des vents qui dépassent les 130 km/h. En Colombie, à 6 jours de l'investiture du président Abelardo de la Espriella, un camion bourré d'explosifs a explosé près d'un commissariat de police. Cela s'est passé dans la ville de Cucuta, près de la frontière avec le Venezuela. Les résultats étaient-ils trop bons pour être honnêtes? La plus grande université du Mexique va faire repasser un examen aux étudiants. Pour la première fois, une session en ligne avait été organisée et les taux de réussite étaient très nettement supérieure à la moyenne, malgré l'utilisation d'une intelligence artificielle qui devait, en principe, surveiller les candidats et qui ne les a donc peut-être pas aussi bien surveillés que de véritables surveillants. 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

Bienvenue à tous. En français, donnez mode dans l'aule. En breton, voici un nouveau numéro de Diable Rock. L'actualité, la culture rock et son esprit, c'est maintenant. Présentation, réalisation, interview, production, Stéphane Coyote Blesprat pour votre radio avec Corrigan Production. Dans cette émission, nous écouterons le groupe moderne blues basé à Nantes qui s'appelle les Freaky Buds. Nous allons démarrer cette messe du rock avec Matmata et Tombé pour la France, reprise d'Étienne Dao. Le visuel est un clin d'œil à l'album des Doors, Morrison Hotel. Plus de 30 ans pour ce groupe breton de rock teinté de culture celtique. Deux périodes de 1995 à 2008, avec un retour en 2016, avec un line-up modifié. Et surtout, un album étonnant en 2023, Miss Cellane Bissextile, qui marque l'arrivée à la guitare de Léo Rio. Sachez que le groupe jouait cette chanson Tombée pour la France dans les clubs au tout début avant d'être connu. Pour la petite histoire, Matmata, c'est le nom d'un petit village tunisien où Stan, le chanteur, allait en vacances. En revenant à Léo Rio, le guitariste de Matmata, il sera en interview prochainement pour ses projets solo. Voici Matmata, Tombée pour la France.

0: C'était Matmata avec cette reprise d'Étienne Dao, tombée pour la France.
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0: La suite avec le groupe Ange, surnommé le Genesis français dans les années 70, originaire de Franche-Comté, et fondé en 1969 par Christian Descamps et par le regretté Jean-Michel Brézovar. Francis Descamps, le frère de Christian, arrivera lui après la fusion des groupes Les Anges et Évolution. Cette formation de chansons françaises, de rock progressif et théâtral mérite toujours le détour. Sa première période va de 1969 à 1995, avec même des programmations en festival avec Genesis ou The Spencer Davis Group, et avec des albums mythiques, Le Cimetière des Arlequins en 1973, Au-delà du délire en 1974 et Émile Jacotet en 1975. La seconde époque démarre par le projet Christian Descamps et fils, tout d'abord, dès 1990, suite à des divergences. Les conflits entre les deux frères Descamps étant mis de côté, l'aventure Ange repart en 1999 avec le fiston Tristan, déjà aguerri au clavier, digne héritier talentueux qui perpétue désormais l'héritage Ange. Une grande aventure faite de haut, de bas, mais très riche et trop longue à raconter. Si le vieux sage Christian Descamps, comme il le dit lui-même, reste dans l'ombre et est présent sur le dernier album Cunégonde et sur la précédente tournée Cunégonde Tour, Ange continue avec une seconde tournée intitulée « Quitter la meute Tour » sous la houlette de Tristan Descamps, le fils du patriarche. Des dates sur toute la France à suivre. Découvrons l'album Cunégonde, remarquablement orchestré avec fruits et légumes tout d'abord en fond musical. Et maintenant, découvrons ce morceau sympathique et bien rock qui s'appelle « Un diamant dans le cœur ».

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0: C'était le groupe Ange avec l'album Cunégonde, sorti en 2025. Retrouvez la tournée Quitter la Meute avec des dates en Bretagne. Ange en interview prochainement, ici, dans cette émission, avec Tristan Descamps.
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0: Diablo Rock vous présente The Freaky Buds en interview avec Max dans quelques instants, chanteur-guitariste. Mais avant, on les écoute avec Nothing to Lose du second album Western Smoke. Voici The Freaky Buds.

0: C'était The Freaky Buds avec l'album Western Smoke et le morceau Nothing to Lose. Dans quelques instants, Max en interview pour The Freaky Buds, un groupe de blues moderne de hard rockin' blues basé sur Nantes et qui existe depuis 2018 avec des Nantais, un Rennais et un Bordelais. Un premier album, How the Days, Fuzzy Nights, sorti en 2021, et un second, Western Smoke, qui vient de sortir et qui a été produit aux USA, au Grizzland Studio, par le réputé Kid Andersen. Les Freaky Buds allient leurs racines blues, R.L. Burnside, Little Walter, Howling Wolf, Magic Sam ou encore Muddy Waters, à leurs influences rock plus modernes comme The Black Keys, Royal Blood, The Dead Wizards ou encore Deep Wally. Le tout avec des mélodies aériennes et un son électrique puissant. Les chansons en anglais racontent des histoires intimes et universelles. Le line-up est composé de Max Genouel, guitare chant, Longe, guitare, Thomas Troussier, harmonica et Hugo Deviers, drums, batterie. Ce quatuor tourne en France et même plus loin. Let's have a freaky party. Voici The Freaky Buds en interview dans Diablo Rock.
1: Salut à Max, donc des Freaky Buds, c'est cela. Hein. Alors raconte la signification des Freaky Buds, ça veut dire quoi?
2: Freaky Buds, ça veut dire, en fait, Buds, c'est pour le diminutif de copain, pote, et Freaky, ça veut dire un peu excentrique. En fait, on est une bande de potes, on se connaît depuis très longtemps maintenant, et on est un peu des sauvages dans la vie, du coup, on s'est dit que c'était un nom qui collerait bien à l'esthétique du projet, avec l'énergie du projet, et à nous en même temps, voilà.
1: Alors, vous êtes basé sur Nantes, c'est cela, hein?
2: Exactement.
1: Et ça fait combien de temps que le groupe existe?
2: Le groupe, on l'a créé en 2018.
1: Ça fait un petit bout de temps déjà.
2: Ouais, on l'a créé, on était en trio au début, et ensuite il y a Longe, le deuxième guitariste qui nous a rejoint en 2021. Voilà, parce qu'on avait besoin d'étoffer un peu le son, le style, les compositions, mais on a fait le choix de garder quand même un groupe sans basse par rapport au style.
1: Justement, tu parles d'être tes collègues. Présente-nous un petit peu les membres du groupe et leurs instruments.
2: Ouais, alors du coup, il y a Longe qui est à la guitare. Hugo Deviers qui est à la batterie et au chœur, Thomas Troussier à l'harmonica et moi, donc Max Genouel, guitare et chanteur lead du projet.
1: Et deux albums, si je ne me trompe pas, hein. Le deuxième bientôt.
2: Exactement.
1: Qui sort.
2: Le deuxième vient de sortir, ouais, carrément.
1: Et le premier, date de quelle année?
2: De 2021.
1: 2021, juste après ou pendant la Covid?
2: Ouais, c'est ça.
1: Et alors le second s'appelle Western Smoke. Il y a une différence entre le premier et le second?
2: Oui, carrément. En fait, le premier, c'est un album qu'on a voulu... produire un peu plus de manière actuelle, on va dire, que ce soit dans les arrangements, la composition, même si la base est très très blues. En fait, on l'a fait dans un studio à Nantes qui s'appelle le Garage Hermétique. C'est un peu un lieu où il y a moyen de faire beaucoup, beaucoup d'expériences de son et tout ça. Donc, on a voulu produire un peu moderne, un peu plus, on va dire, dans la veine des albums de Black Keys. Et Western Smoke, pour le coup, c'est un album qui est beaucoup plus roots. On a revenu un peu au plus blues traditionnel, mais évidemment en gardant notre patte de mélodie un peu plus moderne. Mais dans le son, en tout cas, ça sonne vraiment beaucoup plus roots et beaucoup plus à l'ancienne, quoi.
1: Alors, c'est Kid Andersen qui l'a produit, si je me trompe pas, en Californie.
2: Exactement. Exactement, ouais. Ouais, on est parti en Californie pour l'enregistrer. Kid Andersen, en fait, c'est un guitariste, chanteur de blues qui est quand même de renommée mondiale, qui a joué vraiment avec tous les plus grands bluesmen. Et du coup, il fait partie de nos idoles. Et en fait, il a monté son studio il y a quelques temps maintenant. Il est norvégien, il a déménagé aux États-Unis. Et du coup, j'ai tourné avec un gars qui produit, qui s'appelle Alabama Mike. Et comme j'avais cette connexion avec ce gars-là, je me suis permis de le contacter pour savoir s'il était chaud de produire notre album. Et il a répondu favorablement. Et du coup, pour nous, c'était un bon challenge, mais franchement, on est très content du résultat, d'être allé là-bas, on a appris beaucoup. Voilà, c'est un super producteur, il nous a beaucoup aidé dans le son, aussi dans la composition, et le rendu est vraiment chouette, quoi.
1: Ça coûte pas trop cher d'aller enregistrer aux États-Unis?
2: Bah, ça coûte un petit billet, évidemment, mais quand tu t'organises bien, en vrai, ça va. Après, c'est un petit investissement, mais franchement, ça en vaut le détour d'aller là-bas, parce qu'il y a beaucoup de studios en France qui sont géniaux et tout ça, mais quand tu te fais produire et enregistrer par un gars qui connaît cette musique, c'est beaucoup plus évident, beaucoup plus facile à jouer, beaucoup plus naturel, en fait. Et du coup, ça a confirmé ce qu'on pensait aussi par rapport à ça. C'est-à-dire qu'à un moment, quand tu joues de la musique afro-américaine, c'est quand même un style qui est roots et qui est pas évident. Tout le monde n'a pas forcément cette culture-là. Et là, d'être avec un gars qui produit comme ça, ça fait sens, quoi.

0: C'était The Freaky Birds avec I Lost My Crown du second album Western Smoke. Seconde partie de l'interview de Freaky Birds avec Max au micro de Diablo Rock. Et vous avez voyagé en Californie hein, pour vous imprégner vraiment du blues. Hein.
1: Ouais, c'est ça. En fait, moi j'y étais déjà allé auparavant. Mais là, on a fait une semaine avant de road trip en Californie entre Los Angeles et San Francisco, en faisant plein d'étapes pour déjà passer un moment de groupe et puis s'imprégner un peu, être aux États-Unis, être un peu dans le jus quoi, du truc et ça nous a permis aussi de d'arriver avec déjà plein de souvenirs en tête, plein d'images, plein de choses et ça nous a vraiment aidé dans la musique quoi.
0: Chaque chanson raconte une histoire, c'est ça hein?
1: Oui, carrément.
0: Et donne-nous un petit peu les thèmes qu'on retrouve dans les chansons, par exemple, la première, entre autres.
1: En fait, après, il y a les chansons. La première, par exemple, c'est Struggling and Shuffling. Ça, par exemple, c'est un truc complètement imaginaire. On a imaginé un gars qui a fini en prison alors qu'il est innocent et qui, finalement, passait son temps à imaginer comment pouvait être le monde extérieur selon lui. Voilà, c'est complètement imaginaire. Il n'y a pas forcément de lien avec quelqu'un qu'on connaît ou avec un vécu. Mais on essaye de faire ça de manière un peu poétique et de la manière la plus jolie possible. Après, on parle aussi d'amour, on parle de nous, on parle de nos expériences, on parle de sujets un peu divers. C'est jamais pareil quand on aborde une chanson. L'ambiance du morceau peut nous influencer sur là où on veut aller. Parfois, ça part d'un texte. Du coup, c'est assez varié, mais on va dire que le sujet principal, c'est plutôt l'amour. Et après, quelques petites histoires imagées qu'on avait dans nos têtes. Quoi.
0: Comme l'addiction, la solitude, entre autres. Hein.
1: Voilà, par exemple.
0: Et puis les voyages, évidemment, je pense.
1: Ouais, les voyages, la vie sur la route, tout ce qu'on peut ressentir, la vie de groupe, la fraternité aussi, parce que évidemment, quand on joue une musique ensemble, dont on est tous passionnés comme le blues, ça crée forcément des liens très forts, et c'est toujours agréable de le retranscrire en chanson, quoi.
0: Il y a de l'autobiographie, si je comprends bien alors.
1: Oui, entre autres aussi, oui, ça fait partie, en tout cas, dans ce qu'on écrit, oui, on parle aussi de nous, oui, carrément, sur certains morceaux, évidemment.
0: Et ça va, compte rendu du résultat ? Tu disais que tu étais content de la production, mais compte rendu du résultat final ?
1: Parce qu'en fait, le premier album, on l'avait vraiment abouti avant d'aller en studio. Et bizarrement, ce deuxième album avec beaucoup plus d'enjeux pour nous d'aller en Californie. En fait, on a beaucoup moins répété. On est allé avec les chansons à moitié terminées. Les textes étaient quand même écrits, mais les arrangements n'étaient pas faits parce qu'on voulait laisser aussi... On ne savait pas trop à qui on allait avoir affaire, en parlant de Keith Anderson, puisqu'on n'avait jamais rencontré le gars véritablement. Mais du coup, il a pu mettre sa patte en tant qu'arrangeur. Il m'a beaucoup aidé sur le chant, sur la crédibilité avec l'accent, parce qu'en tant que Français, faut chanter dans les règles avec le bon accent. Et il a vraiment été d'une aide précieuse. Donc ainsi que les gars, on est très contents du résultat, de tout ce que ça a pu prendre comme tournure et comment il a embelli aussi notre musique et comment il a su la faire sonner. Et c'est surtout la simplicité. Quand on arrive dans le studio, c'est très roots. Mais en fait, tu t'installes à ton poste, tu prends les instruments. Il avait 60 guitares de légende. Il avait des amplis de fou. Pour Thomas, l'harmoniciste, il avait des amplis pareil, incroyables et tout. Et du coup, on a le son direct, quoi. Donc en fait, déjà, quand t'as le son, ça te met dans une bonne bulle pour bien jouer, on va dire.

0: C'était The Freaky Buds avec Get It on the Right Track du second album Western Smoke.
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0: The Freaky Buds, en interview avec Max, c'est actuellement.
2: Vous avez des retours avec les Américains? Vous avez joué un petit peu là-bas, non?
3: Pas encore. On envisage de faire une tournée là-bas. En tout cas, moi, j'ai été contacté par des gens qui organisent des tournées.
0: C'est cool.
3: Donc ça, c'est déjà un super retour. Et l'idée, bah, là, c'est pas encore calé. Évidemment, c'est un projet, mais ça serait de boucler cette tournée par une tournée en Californie. Comme ça, ça fera vraiment le tour du truc, quoi.
2: Et le style, c'est du blues intemporel, hein, c'est ça, hein? C'est blues moderne, ancien, bon, intemporel.
3: En fait, la base du style, c'est vraiment le hill country blues. Nous, la base de notre groupe, c'est vraiment ça, c'est tout ce qui est inspiration Earl Burnside, Junior Kimbrough. Après, on est tous très fans aussi d'un groupe qui s'appelle The Red Devils, voilà, qui est un groupe de blues rock qui a beaucoup marché dans les années 90. Voilà. Après, forcément, les Black Keys sont aussi dans la liste des groupes inspirants, puisque c'est quand même un groupe qui a su moderniser le blues, en tout cas le remettre au goût du jour. Nous, on n'a pas forcément la prétention de faire ça, mais ça nous permet de se dire on peut interpréter le blues sans que ce soit forcément dans les codes, en tout cas dans les codes classiques. Et on a la culture, mais on peut en faire un peu ce qu'on veut. Et c'est ce qu'on... Nous, c'est le message qu'on veut un peu passer avec ce groupe aussi, quoi.
2: Alors, l'album s'appelle Western Smoke.
0: Et cet album, on le trouve partout?
3: Alors, il n'est pas distribué, en fait. On a fait le choix de ne pas le distribuer dans grande surface parce que pour ça, plus sympa de le vendre au concert personnellement, d'échanger avec les gens... Voilà, de répondre aux questions, d'avoir aussi leur ressenti des concerts et tout ça. Donc en fait, l'album précédent, on l'avait fait distribuer. Mais là, je t'avoue, j'ai préféré vraiment faire le choix de le vendre sur les concerts.
2: Et puis évidemment, on le vend sur les plateformes, je suppose.
3: Et sur les plateformes, oui, sur les plateformes, bien sûr.
2: Alors c'est pas simple de gagner des sous sur les plateformes. Quelle plateforme vous avez choisi? Les normales?
3: Ouais, on est sur... En fait, après, on a un agrégateur qui nous a mis sur toutes les plateformes. Vraiment toutes les plateformes. Donc oui, on est disponible vraiment partout. Là-dessus, enfin sur la distribution digitale, on le fait pas forcément pour l'argent, on le fait surtout pour que les gens puissent écouter notre musique assez librement et simplement, quoi.
2: Et justement, pour l'écouter la musique, on va la voir en concert. Il y a quelques concerts prévus.
3: Ouais, carrément. On a pas mal de dates en France. On va faire quelques festivals. Il y a le festival Territoire Blues. On a des dates cet été. On part 3 semaines en tournée en République Tchèque. On va jouer aussi en Belgique, en Hollande, en Allemagne. Voilà. Donc pas mal de concerts. On a déjà entre 30 et 35 concerts qui sont confirmés pour 2026, pour cette année.
2: Ah ouais.
3: Et il y en aura un peu plus avec l'automne et tout ça. Donc on vise une année à 50 concerts environ.
2: Une musique qui s'exporte bien, le blues.
3: Bah ouais, en fait, il y a un vrai public pour ça aussi à l'étranger. Il y a des super festivals publics qui connaissent vraiment cette musique. Et c'est super agréable de jouer là-bas aussi. Pas de faire les deux, en fait. Voilà.
2: Alors ici, on a un personnage que tu connais, c'est Ronan One Man Band.
3: Bah ouais, carrément. Je lui fais la bise, d'ailleurs.
2: D'accord, on l'embrassera de ta part. Et il y a des concerts prévus peut-être avec lui?
3: Alors, pas à ma connaissance, mais certainement qu'on va se croiser. On se croise de temps en temps sur les festivals, ouais. Donc, c'est un bon copain. Ça fait longtemps que je le connais. Je pense qu'il m'a même vu commencer à faire mes premières scènes au Mondo Bizarro à Rennes, parce que je suis rennais, moi, de base.
2: Ah oui.
3: Et donc, oui, c'est possible qu'on se croise. Bah, j'espère le croiser, en tout cas.

0: The Freaky Buds, avec l'album Western Smoke, et un hommage à Muddy Waters, 19 Years Old.
1: Salut, c'est Max de The Freaky Buds pour l'émission Diablo Rock.
0: Dernière partie de l'interview de Freaky Buds, avec Max, chanteur-guitariste.
2: Comment vous considérez, vous, les bluesmen nantais dans la capitale historique de Nantes, de Bretagne?
1: Moi, j'ai fait mes arts marraines. Voilà, il y avait une association qui s'appelait Roazhon Blues, qui organisait beaucoup de jams. C'est là que ça m'a permis de faire mes premières scènes dans des jams de blues et de développer aussi mon jeu de guitare, mon chant et tout ça. Après, moi, j'ai déménagé à Nantes. C'est là que j'ai rencontré, du coup, Thomas et Hugo. L'onge de guitariste est de Bordeaux, mais jouait aussi avec Hugo et Thomas en trio. Donc, en fait, ça faisait sens qu'ils rentrent dans le groupe. Mais oui, on se considère comme groupe nantais, ouais, carrément.
2: En revenant à l'album, il y a également, et puis on renseigne, il y a également des hommages à des grands personnages avec les Freaky Buds.
1: Bah ouais, carrément. Bah justement, il y a une reprise du groupe The Red Devils. On voulait leur faire un clin d'œil parce que vraiment, c'est un groupe qui nous inspire beaucoup. Et oui, il y a le She's 19 Years Old avec Alabama Mike, justement, en feat. Parce que bah, c'est pareil, quand on a commencé le groupe, il s'est créé de sessions qu'on faisait chez Thomas. On se rejoignait, il n'y avait pas forcément l'idée de monter un groupe, mais on enregistrait, on se mettait des petits morceaux à travailler, les chansons, des trucs, et on voulait reproduire le son de Chess Records, tu vois. Et donc, on venait avec nos micros, nos cartes son, on enregistrait, on mixait, on essayait de retrouver le même son. Et c'est comme ça que ça s'est créé. Donc voilà, ça faisait sens aussi de faire un petit clin d'œil à toute cette époque du blues qui a été quand même très forte et qui a inspiré, je pense, énormément d'artistes, même contemporains, quoi.
2: Et puis, la dernière chanson, c'est un hommage à Muddy Waters.
1: Oui, c'est ça. Mais justement, c'est ce dont je parlais là. C'est l'hommage à Muddy Waters.
2: Excellent musicien. Ouais, ouais. Des bonnes références.
1: Oui. Mais oui, mais carrément.
2: Bon, toujours. Alors, vous êtes des grands passionnés de blues, mais t'écoutes que du blues, toi, ou t'écoutes d'autres choses?
1: Bah non, j'écoute d'autres choses aussi. J'ai écouté vraiment que du blues pendant très longtemps. Mais aujourd'hui, j'écoute aussi de la pop, beaucoup de rock. Enfin, après, je suis très fan de Arctic Monkeys, The Eyes, ce genre de groupe. Et j'écoute beaucoup de soul aussi, parce qu'il y a quand même une super scène de soul actuelle, des groupes comme Duran Jones, ce genre de choses. Et puis même ce que fait Dan Auerbach, le chanteur des Black Keys, il a son label, produit beaucoup de soul, de country, les plus modernes, quoi. Et ouais, ça reste quand même toujours en lien avec la musique afro-américaine de manière générale, ou américaine, on va dire.
2: Il y a 11 morceaux sur l'album, il y en a d'autres qu'on pourrait voir arriver, ou bien en concert, ou bien ils avaient d'autres idées encore, d'autres chansons en gestation?
1: Oui, alors là on a fait les 11 morceaux de l'album, mais on a prévu d'enregistrer d'autres sessions dans l'année, qui sont peut-être pas forcément pressées sur disque, ou peut-être sur 45 tours, mais ouais, on a encore quelques chansons dans les tiroirs, donc on espère bien les enregistrer pour pouvoir les sortir, ouais, carrément.
2: Et un album peut-être dans 2 ans alors, si je comprends bien? Même si celui-là vient de tourner, attention.
1: Déjà, on va défendre celui-là, parce que là, je sens qu'il y a une bonne année qui se présente à nous et tout ça. Ça prend quand même du temps de mettre en place un nouvel album et tout, donc ça serait bien dans 2-3 ans, ouais, carrément, je l'envisage dans ces eaux-là, ouais, bien sûr.
2: Une belle pochette qui doit bien se voir quand on l'a grandi, hein.
1: Ouais, carrément, c'est une amie à moi qui l'a faite.
2: Et ça représente un paysage que vous avez adoré?
1: Ouais, bah en fait, il y a beaucoup de choses dans cette pochette qui évoquent l'album, en fait. Je voulais un truc simple, simple dans le sens pour représenter la facilité qu'on a eu à passer ce voyage ensemble et à écrire les chansons et à enregistrer. Et en même temps, je voulais mettre en avant un peu tous ces grands espaces des États-Unis dans lesquels on a passé la semaine juste avant. Et puis toujours ce petit alligator qui représente le groupe dans les pochettes, quoi. Voilà. Et je trouvais qu'elle avait une super patte dans ses dessins et tout ça. Parce que c'était assez minimaliste et je trouve que ça collait bien à ce qu'il y avait dans le disque, en fait.
2: Ça fait un peu Route 66, un peu Route 66.
1: Ouais, carrément. Voilà, les canyons, les grands espaces de la Californie, quoi.
2: Bon, bah, allez voir les Freaky Buds et puis écoutez-les en musique sur l'album.
1: Carrément.
2: Western Smoke, cool. Deuxième album.
1: Et ouais.
2: Merci beaucoup, Max.
1: C'est ça. Merci, Stéphane.
2: À bientôt.
1: À bientôt.

C'était The Freaky Buds avec le morceau qui ouvre l'album Western Smoke et c'était Struggling and Shufflin. Merci à Max pour l'interview. Merci à Bruno Labati, l'attaché de presse. Retrouvez les infos de The Freaky Buds avec les concerts en allant sur Internet, sur les réseaux sociaux ou en écoutant nos émissions et nos radios.

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1: La suite de cette émission avec toujours le rock'n'roll, avec tout d'abord les Silencers avec le nouveau live et le morceau qui s'appelle 67 Overdrive, version concert. Après l'aventure Celtic Social Club, entre autres, l'Écossais Jimmy O'Neill a remis le couvert avec le retour de ces fameux Silencers. Dans les années 80, en 1985 exactement, quatre jeunes de Glasgow s'exilent à Londres pour monter un groupe de composition personnelle et empreinte d'émotion dans le but de toucher les gens. Silencers va donc devenir l'un des groupes phares de la scène rock écossaise, à l'instar des Simple Minds. Deux albums réussis en 1987 et en 1988, A Letter from St. Paul et A Blues for Buddha. L'aventure finit par se mettre en stand-by dans les années 2010. Ce Silencers, c'est un style rock, pop, mélodique, new wave et même parfois celtique. Un nouveau live très réussi est sorti en 2026, Roads and Roads, sous la houlette de Jimmy O'Neill, chanteur-guitariste qui aime le rock mais aussi le football car il supporte Celtic Glasgow mais aussi le Stade Rennais. Juste après, nous écouterons Commodore avec l'un des singles du nouvel album qui s'appelle Soul Tracker. Commodore, c'est du high energy rock brut et authentique, tout droit venu de l'extrême ouest breton, plus précisément de Douarnenez dans le Finistère. Une aventure démarrée en 2017, un premier album, Nasty Habits, en 2021 et un second en 2026, Time and Space. Le nom vient de la pièce moto Komodo qui se trouve sur le guidon où sont situées les commandes des phares ou des clignotants, entre autres, si vous avez déjà roulé en moto. Les influences vont de Deep Purple à MC5, en passant par les Stooges, David Bowie ou encore T-Rex, à l'instar du groupe similaire Moondrag, basé dans les Côtes d'Armor. L'aventure justement de ces deux groupes a fini par une fusion intitulée Commodrag and the Moonodor, même si les deux entités continuent leur carrière respective. Les cinq membres de Commodore ont écumé les scènes de Bretagne, de France, d'Espagne et même d'Allemagne et feront prochainement la première partie de ZZ Top. En musique, ce Silencers, 67 Overdrive en version live et Commodore Soul Tracker.

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C'était Commodore avec un nouvel album qui sort, Time and Space, interview prochainement, et nous écoutions le single Soul Tracker. Et juste avant, nous écoutions le nouveau live de Silencers avec le morceau 67 Overdrive. Un peu de lecture sympathique avant de se quitter. Les premières fois à Lorient de Jean-Yves Leland, on y parle même du festival interceltique, du football à Lorient, du port de pêche, mais également des premières radios locales. Édition Sutton. Justement, puisqu'on parle de Lorient, retrouvez une BD, livre à la recherche du Damien Gallon, c'est l'histoire secrète du football club de Lorient qui fête son 100e anniversaire en 2026. Livre sorti aux éditions Ouest France et en présentation prochainement. Les Monnaies de Bretagne de Bruno Collin et Véronique Lecomte-Collin aux éditions Sutton. Vous allez découvrir les paléo-monnaies et tout cela nous ramène jusqu'à l'euro. Autre ouvrage à vous conseiller qui sort actuellement, Caprice de Rockstar par Laurent Charliot, préface de Ben Barbeau, directeur du Hellfest, chez Yana Éditions. À noter que cet auteur avait réalisé il y a quelques années un excellent ouvrage, Le Rock à Nantes. L'actualité littéraire, c'est également le football. 22 Coupes du Monde par Jérôme Bergot aux éditions Ouest France. Glasgow 76, La folle épopée des Verts par Patrick Mahé, Dominique Grimaud et Jean-Michel Larquet aux éditions Hachette. La galaxie rock de Diablo Rock est terminée. Présentation, réalisation, interview, production, Stéphane Coyote Blesprat pour votre radio avec Corrigan Production. Avec les moyens techniques de Radio Balise, de Steven Gualtas et d'Alain Tatouage sur le Pays de Lorient. Avec le soutien logistique de la ville de Vannes, on salue nos collaborateurs, Steven Gualtas, Gégé Artoussec, Christelle, Romain. On en profite pour saluer les radios qui diffusent cette émission. Radio Balise, Radio Large, Radio Rennes, Radio Ondine, Radio Sud en Belgique, Méli-Melzic Radio, Pop Live Radio et Radio Alternante en Bretagne historique. Diablo Rock, c'est plus de 40 ans de passion et d'expérience au service de la culture rock et des artistes. On se retrouve pour un nouveau numéro, même endroit, même heure, même site, même radio. Canavo, à la revoyure, à bientôt, Canarenta trop.

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0: Bonjour et bienvenue, 15h TU, 17h à Paris, le point sur l'actualité.
1: Gilles Moreau.
0: Le bilan de la crise migratoire autour de l'enclave de Ceuta s'est encore alourdi. Madrid, qui déplore des événements tristes et dramatiques, avance maintenant un bilan d'au moins 67 morts. La situation revient peu à peu à la normale actuellement, que ce soit à Ceuta ou bien à Fnidek, côté marocain de la frontière. Des autocars ont commencé à ramener chez eux les milliers de candidats à l'émigration. Envoyé spécial de RFI, Mathias Reynal.
2: Le contraste est frappant. Les parasols des vacanciers sont désormais plantés sur la plage de Fnidek, en face de Ceuta, là où des centaines de personnes avaient entrepris hier de passer la nuit, espérant sans aucun doute tenter plus tard une nouvelle traversée. La ville efface progressivement les traces du chaos des derniers jours. Les pelouses, hier jonchées de bouteilles d'eau vide, de tongs, de chaussures abandonnées, ont été nettoyées dans la matinée. Fnidek s'est métamorphosé en quelques heures. Les opérations de rapatriement des refoulés de Ceuta ont commencé hier soir. Pour la plupart, ce sont des jeunes hommes originaires du Maroc. Des milliers d'entre eux ont ainsi embarqué dans des bus pour regagner leur région. Ils viennent des quatre coins du royaume, du nord évidemment Tanger, Tétouan, mais de plus loin aussi comme Casablanca à 400 km au sud. C'est une crise migratoire sans précédent, en tout cas que vient de connaître Ceuta, ce territoire européen implanté sur le continent africain et qui a connu pourtant des moments de tension par le passé, notamment en mai 2021, 10 000 personnes avaient réussi à l'époque à franchir la frontière. Mathias Reynal, Fnidek, RFI.
0: Cette crise migratoire s'est accompagnée d'une crise diplomatique d'ampleur au sein de l'Union européenne. L'Italie, avec le soutien de certains de ses partenaires, a souhaité suspendre l'Espagne de l'espace Schengen. La France n'est pas sur cette ligne. On écoute le ministre français de l'Intérieur, Laurent Nunez.
3: Non, évidemment, non. L'Espagne n'a pas quitté la zone Schengen, il n'y en a absolument pas question. Voilà, on a une coopération avec l'Espagne qui est importante. Vous savez, pour vous donner juste un chiffre, hein, quand nous interpellons, et ça arrive évidemment compte tenu des moyens terrestres que nous avons à la frontière, des étrangers en situation irrégulière, ils sont réadmis en Espagne dans 70% des cas. Donc on a une coopération qui est très très très bonne avec l'Espagne et on n'a pas de raison de demander. Enfin voilà, je ne confirme pas, nous ne demandons pas la suspension de l'Espagne de l'espace Schengen. Que les choses soient claires.
0: Également dans l'actualité, l'Ukraine à nouveau attaquée massivement par la Russie. Au moins 10 morts et 28 blessés dans la capitale Kiev, frappée la nuit dernière par une salve de missiles. L'Ukraine a un besoin urgent de systèmes supplémentaires de défense antiaérienne et antimissiles ainsi que d'intercepteurs. Mais Donald Trump tergiverse sur l'autorisation demandée par Kiev de produire des systèmes patriotes des intercepteurs de missiles. Emmanuel Chaz, notre correspondante, s'est rendue ce matin dans l'un des quartiers touchés.
4: Dans le quartier densément peuplé de Darnitsky à Kiev, la population a une nouvelle fois connu une nuit cauchemardesque. Ici, plusieurs bâtiments résidentiels ont été fortement endommagés. Daria, une pharmacienne de 24 ans, s'en est sortie indemne, mais elle est encore sous le choc.
5: À cause de l'onde de choc, non seulement notre entrée, mais aussi toutes les fenêtres du 3 russe d'Obunivska ont été soufflées et touchées par des éclats d'obus. Il y avait des corps qui gisaient ici, dont un adolescent, je crois. Quelques personnes couraient pour se mettre à l'abri, mais nous sommes très loin du métro. Imaginez, on est à 6 arrêts de bus de la station la plus proche.
4: Ici, c'est la deuxième fois que les résidents sont directement touchés par une frappe. Daria ne peut que constater les dégâts chez elle.
5: On ramasse les débris. Regardez, là, au sixième, vous voyez, c'est notre cuisine. Et ça, c'est la chambre de notre voisin. Nous avons eu de la chance, seules les fenêtres et la porte de la chambre sont endommagées.
4: Plus tard dans la matinée, les sirènes retentissent à nouveau à travers Kiev. Rappel pour les habitants que la menace de nouvelles frappes russes est désormais constante. Emmanuel Chaz, Kiev, RFI.
0: Enfin en France, après 10 jours de lutte contre les flammes, le méga-feu de Gironde est désormais fixé, il ne progresse plus, tandis qu'un autre brasier dans le Var reste actif mais contenu. Dans ce département du Sud-Est, le risque incendie est très élevé actuellement. Voilà, cela étant, de nombreux Français ont la tête ailleurs, aux vacances en particulier. En ce week-end de chassés-croisés sur les routes, il y avait à la mi-journée plus de 1000 km de bouchons cumulés. Voilà pour l'essentiel de l'information. Très bonne journée sur RFI.

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12: 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Installé en France depuis quelques années, Yacine Ben Yacoub raconte ce qu'il a vécu et ce que ses proches lui ont raconté. 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Avec Charline Ben Larbi, Clément Paul-Luer, Juliette Pie, Khalil Kabouch, Emmanuel Grandvold, Yelal Saint-Clément, Nicolas Derien, et l'auteur Yacine Ben Yacoub.
13: La décennie noire est le nom qu'on a donné à une guerre civile qui a eu lieu en Algérie durant les années 90 et qui a opposé les forces de l'ordre à divers groupes terroristes islamistes. Après l'annulation des élections législatives de 91, et qui voyait le Front islamique du salut remporter les élections. C'était un parti d'extrême droite radicale. S'en est suivi bien plus qu'une décennie de carnage, de meurtres et de massacres. En 2001, il y a eu la loi de la concorde civile, puis en 2005, il y a eu la charte pour la paix et la réconciliation, et il est devenu très difficile, voire impossible, de questionner d'écrire ou de parler de ce sujet. Je me permets de citer Tahar Djaout, qui était un poète, écrivain et journaliste algérien assassiné en 1993 et qui a écrit à peine quelques semaines avant d'être tué « Le silence, c'est la mort. Et toi, si tu parles, tu meurs. » Et si tu te tais, tu meurs. Alors dis et meurs. Mesdames et messieurs, dans cette pièce, les artistes saluent leur public en début de représentation, car au pays de l'amour et de la violence, on ne sait jamais ce qui peut se passer. Banlieue d'Alger, 1995, 22h14. Stationné sous un lampadaire, une Peugeot 504. Amine et Malik quittent une soirée chez des amis. Ils marchent vers la voiture.
14: Asma, Asma, Amine, cette fille, elle m'a retourné la tête. Non, mais elle est incroyable, je l'aime, ça y est. Tu sais ce qu'elle m'a dit?
15: Mais t'aimes tout le monde, toi, Malik.
14: Non, non, mais tu sais ce qu'elle m'a dit? Elle m'a dit, Malik, c'est quoi ton deuxième fruit préféré? T'imagines? Mon deuxième fruit préféré, non mais je l'aime, ça
15: Malik,
14: y est, je
15: Malik, Malik, t'aimes vite. Hein.
14: Non mais mon deuxième fruit préféré, ah Jabba, je lui dis, pourquoi mon deuxième fruit préféré? Tu vois, pourquoi tu me demandes pas quel est mon premier fruit préféré? Et tu sais ce qu'elle m'a répondu? Asma, Amine, tu sais ce qu'elle m'a répondu?
15: Non, j'étais pas là.
14: Elle m'a dit, c'est forcément la banane. Tu vois le truc là? Mais si, pour elle c'est la banane, parce que selon elle, ce fruit est parfait. Tu vois, elle m'a regardé droit dans les yeux. Mais droit dans les yeux, oula, comme je te le dis, droit dans les yeux, comme ça, avec ses yeux, là, ses yeux de folle, là. Et elle m'a dit, c'est un fruit qui ne te salit pas les mains quand tu le manges, c'est sans noyau ni pépin, c'est parfumé et sucré, c'est un fruit qui ne te déçoit jamais. Qui ne te déçoit jamais. Tu vois le message caché, là, ou pas?
15: Oui, j'ai une petite idée.
14: Eh oui, mais elle place d'emblée la barre très haut, cette fille, c'est de la poésie, Amine, je vais aller l'épouser demain, je vais aller la voir comme ça, là. Qu'est-ce que tu fais là?
15: Le couvre-feu est dans même pas un quart d'heure.
14: Tu m'écoutes quand je te parle ou...
15: Oui, oui, vas-y, monte.
14: Mais je suis en train de te dire que je vais l'épouser là.
15: Oui,
14: mais...
15: oui, d'accord, ouais, ouais.
14: Bon, par contre, la banane, ça c'est n'importe quoi. Hein. Je pense qu'elle a voulu m'impressionner, hein, Zarma, elle a accès au luxe.
15: Pourquoi tu dis ça?
14: Je veux dire, quand est-ce qu'il y a eu des bananes en Algérie? Moi, je m'en souviens.
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0: Merci d'être avec nous sur RFI, il est 18h à Paris.
1: Mathis Limano.
0: À 16h en temps universel, l'heure d'un nouveau journal et à la une, journée de bombardement dans la bande de Gaza, alors que la diplomatie s'active après l'annonce d'un accord visant à désarmer le Hamas. L'armée israélienne a mené des frappes, détruisant des entrepôts de médicaments et tuant deux personnes. On est en direct de Jérusalem dans un instant. Sur le front des incendies en France, celui qui a ravagé la Gironde, plus de 40 000 hectares, est désormais fixé. Il ne progresse plus, selon la préfète du département. La quasi-totalité des 220 000 évacués ont pu rentrer chez eux dans un paysage désolé. L'attention se porte à présent sur le massif du Gros Bessillon dans le Var où plus de 1500 pompiers sont en ce moment à pied d'œuvre pour empêcher les reprises de feu. À suivre aussi le retour à la normale à Ceuta, les quelques 50 000 migrants qui avaient réussi à entrer par la mer dans l'enclave espagnole au nord du Maroc ont été reconduites de l'autre côté de la frontière. 67 personnes sont mortes en tentant cette traversée. Puis en Inde, le gouvernement hausse le ton face à Meta. Il accuse le géant de la tech d'avoir censuré une vidéo officielle du Premier ministre Narendra Modi. Au Moyen-Orient, le grand écart saisissant entre diplomatie et réalité du terrain. Alors qu'en coulisses, un second accord sur le désarmement du Hamas se précise, Israël semble vouloir pousser son avantage. Bonjour Michel Paul.
2: Bonjour Mathis, bonjour à tous.
0: En direct de Jérusalem pour RFI, l'armée israélienne a mené donc de nouvelles frappes dans la bande de Gaza, ciblant notamment les abords d'un hôpital de l'enclave.
2: Oui, on peut dire que l'armée israélienne multiplie les frappes à travers la bande de Gaza, faisant au moins deux morts au cours des dernières 24 heures. Alors à Deir el-Balah, au centre du territoire palestinien, une attaque a ciblé un bâtiment adjacent à l'hôpital Al-Aqsa, ravageant un entrepôt de matériel médical vital. Sur place, les images montrent un paysage de désolation où les habitants fouillent les débris au milieu des médicaments détruits. De son côté, l'état-major israélien assure avoir neutralisé 5 dépôts d'armes du Hamas, accusant une nouvelle fois le groupe islamiste d'utiliser les infrastructures sanitaires comme boucliers humains. Ces frappes interviennent dans un climat paradoxal. Donald Trump et le Hamas ont tous deux évoqué un accord prévoyant la fin des combats, un retrait progressif des troupes israéliennes et le désarmement du mouvement palestinien. Mais sur le terrain, Israël n'a toujours pas officialisé le texte. Si Benjamin Netanyahou garde le silence, eh bien son ministre de la Sécurité nationale, Itamar Ben-Gvir, rejette déjà catégoriquement cet accord, le qualifiant d'inacceptable. Un blocage politique qui laisse pour l'instant le champ libre au bombardement.
0: Michel Paul en direct de Jérusalem et à l'instant l'armée israélienne annonce avoir mené des attaques au Liban, cette fois dans le sud du pays, et d'avoir tué plusieurs membres de la milice chiite du Hezbollah. RFI 18h03 à Paris, au terme de 10 jours de lutte acharnée, des milliers de pompiers mobilisés et des villages entiers évacués. Le feu qui a dévoré plus de 40 000 hectares en Gironde n'avance plus. Il est fixé, disent les autorités. Fixé, mais pas éteint. La préfète du département appelle donc à la plus grande vigilance. Lors d'un point presse, elle a dressé le bilan des moyens qui ont été engagés afin de maîtriser cet incendie hors norme.
3: Ce que nous venons de vivre, et je le dis avec une certaine gravité, au cours de ces 10 jours d'un épisode absolument inédit en France, a conduit à ce que l'État tout entier se mobilise, avec le soutien de 13 pays européens, et jusqu'aux pompiers ukrainiens qui sont en route aujourd'hui pour venir nous rejoindre. C'est la plus grosse opération de lutte contre un incendie dans l'histoire moderne de la sécurité civile. Nous avons mobilisé, vous le savez, mais je le rappelle, 3300 pompiers, c'est du jamais vu. 24 moyens aériens, dont à peu près la moitié venant de pays européens. Une concentration de moyens jamais égalée. Nous continuons à appeler à la vigilance. Il ne faut pas baisser la garde. Il faut être encore très précautionneux parce que ce feu n'est pas éteint, il est fixé.
0: Sophie Broca, préfète de la Gironde, la quasi-totalité des 220 000 personnes évacuées ont pu rentrer chez elles. En revanche, à 600 km de là, dans le département du Var, vent violent et températures caniculaires rendent le travail extrêmement compliqué, rapporte le chef départemental des pompiers. 1500 d'entre eux sont mobilisés, épaulés par une dizaine d'avions et d'hélicoptères pour lutter contre les nombreuses reprises de feu qui touchent le massif du Gros Bessillon, déjà frappé à la fin du mois de juillet. Au total, ce sont 6000 hectares qui sont partis en fumée. Le département est classé risque maximal aux incendies jusqu'à ce soir. Enfin, en Grèce, c'est une station balnéaire très fréquentée qui est menacée par les flammes. Porto Germeno, à 70 km de la capitale Athènes, un incendie d'une telle ampleur que la fumée qu'il dégage s'est propagée jusqu'aux côtes nord-africaines à 750 km de là.
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0: La situation quasiment revenue à la normale à Ceuta, l'enclave espagnole située au nord du Maroc, qui a vu arriver ces derniers jours sur ses côtes plus de 50 000 migrants, un afflux de personnes inédit, des scènes de chaos pour ce petit territoire d'à peine 20 km² et une traversée mortifère pour certains. Les corps de 67 personnes ont été repêchés à la mer. De son côté, le ministre espagnol de l'Intérieur, dépêché sur place en urgence, a salué le retour au calme dans l'enclave. Fernando Grande Marlaska.
4: En moins de 48 heures, la situation à Ceuta a complètement changé et les choses reviennent à la normale. Comme cela a déjà été signalé, vous savez également que tôt ce matin, nous avons commencé à installer la barrière maritime. Plus précisément, une barrière gonflable et une première ligne de bouées avec un chenal intermédiaire. Les personnes qui sont entrées illégalement dans notre pays par Ceuta le 30 juillet n'ont aucune possibilité de régulariser leur situation. C'est pourquoi nous savons tous qu'en moins de 24 heures, à peine plus de 24 heures, elles sont retournées dans leur pays d'origine. Il a également été possible de renverser cette situation en si peu de temps grâce à notre collaboration résolue et continue avec les autorités marocaines, avec lesquelles nous entretenons un partenariat continu fondé sur la confiance et le travail acharné développé au cours de ces dernières années.
0: Le Premier ministre espagnol Pedro Sanchez a quant à lui dénoncé l'égoïsme de certains pays européens, référence notamment à l'Italie. Avec le soutien de la Finlande et du Danemark, le gouvernement italien réclame l'expulsion de l'Espagne de l'espace Schengen, espace européen de libre circulation. Convoqué en urgence, une réunion des ministres de l'Intérieur de l'Union européenne se tiendra mardi pour faire le point sur la situation. En Allemagne, plus de 100 000 personnes défilent en ce moment dans les rues de Hambourg pour la marche des fiertés. Une semaine après l'attentat commis par un islamiste à Berlin lors d'une manifestation similaire, attentat qui avait tué une personne et blessé une trentaine d'autres. Des combats signalés ce matin en Éthiopie, région du Tigré. Depuis 4 ans, un accord de paix avait pourtant fait taire les armes entre l'armée fédérale et le Front de libération du peuple du Tigré qui contrôle cette région. Des affrontements qui se déroulent dans la partie occidentale près de la frontière avec le Soudan et qui ravivent les craintes d'un retour de la guerre. 21h37 à New Delhi, le gouvernement indien hausse le ton face à Meta, le géant de la tech, propriétaire de Facebook, accusé d'avoir censuré une vidéo officielle du Premier ministre Narendra Modi. Conséquence, le patron de Meta en Inde s'est vu convoqué cette semaine par le ministre du numérique afin de fournir des explications. Une offensive qui intervient dans la foulée des mobilisations du parti des cafards, le mouvement étudiant qui continue de secouer le pays. À New Delhi, Abdoulaye Rali.
5: En pleine vague de manifestations étudiantes, Facebook a suspendu pendant plusieurs heures une vidéo du Premier ministre Narendra Modi. Meta a ensuite rétabli la publication en évoquant une erreur de modération. L'affaire a aussitôt pris une tournure politique. Dans la semaine, le ministre indien de l'électronique a convoqué Arun Srinivas, le directeur de Meta India. Et la police de Hyderabad a enregistré une plainte contre lui à la demande de responsables locaux du BJP, parti au pouvoir, qu'il accuse d'avoir laissé circuler des contenus jugés diffamatoires envers Narendra Modi. Meta, Google, X et Snapchat devront aussi répondre d'une question parlementaire la semaine prochaine. Le parti des cafards a trouvé sur les réseaux sociaux l'écho nécessaire et c'est bien là que se situe l'enjeu. Au-delà de cette polémique, c'est la relation de plus en plus tendue entre le pouvoir indien et les géants de la tech qui se joue dans un pays où les plateformes numériques occupent une place centrale dans la vie politique. Abdullah Erali, New Delhi, RFI.
0: Allez, un mot de sport à présent. Le sport féminin à l'honneur ce week-end. La première étape du Tour de France, 138 km au départ de Lausanne en Suisse. Et puis la Coupe d'Afrique des Nations féminines également à la une. Dans moins d'une heure, c'est le coup d'envoi d'Égypte-Malawi. Puis à 20h, temps universel, ça sera au tour des Nigérianes. La sélection nigériane championne d'Afrique à 10 reprises et qui doit absolument gagner contre la Zambie après avoir perdu leur premier match si elles veulent rester dans la course. Toute l'actualité sportive sur RFI, c'est Mondial Sport dans une poignée de secondes. Il est 18h10 à Paris, 2h de moins en temps universel.
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poste, bonjour. De ce côté-ci du poste, c'est Babou. Yves vous prie de l'excuser, il n'a pas pu venir aujourd'hui, il a aquagym. Au comptoir moderne, son épicerie radio itinérante est installée aujourd'hui chez moi. Avec ma chaîne stéréo, je vais vous présenter un programme musical en choisissant les titres dans l'ordre alphabétique des noms des artistes sur la pochette des disques.

Seabird par les Alessi Brothers, duo de frères jumeaux américains, premiers par ordre alphabétique dans ma discothèque. Ils sont classés juste à côté d'Anne Sylvestre. Pour vous, amis auditeurices, j'ai choisi un mur pour pleurer.

Dandou Kojo par Akofa Akusa, la chanteuse togolaise est classée juste à côté d'Anne Sylvestre sur mes étagères grâce à ses initiales AA. On continue à dérouler l'alphabet en musique. On passe à la lettre C, on n'a pas le temps de s'arrêter au B. C, c'est Cher. Oui, Cher. Avec son tube mondial de 1998, Billy.

Soleil mort par Eloi. Nous sommes déjà à la lettre E dans le classement de mes disques. On est passé allègrement sur le D. Après le E, on saute aussi le F et le G pour tout de suite arriver au H avec Hamid El Shaeri, le chanteur libyen et égyptien avec son tube Houda.

Girl 2468. Nous sommes restés à la lettre H avec cette chanson du groupe américain Horse Girl. Qu'est-ce que c'est que cette histoire de lettre H ? Eh bien, je m'appelle Babou et aujourd'hui, exceptionnellement, je remplace Yves dans son épicerie radio itinérante au comptoir moderne sur Alternante FM. Je suis chez moi et je présente un programme musical en choisissant les titres dans l'ordre alphabétique des noms des artistes sur la pochette des disques. Après H, c'est I, et donc c'est Idir avec Avava Inouva.

Canuck Chase par Labi Chiffré. Nous sommes donc à la lettre L. Amis auditeurices, c'est l'occasion d'écouter Lizzie Mercier-Desclous, Fire.

Fire par Lizzie Mercier-Desclous. Oui, celle qui chante Où sont passées les gazelles. Donc, Lizzie est classée à L dans ma discothèque. Après, c'est M, N, R et S. On s'arrête à S avec Sabine McCalla, Sunshine Kisses.

non, c'est définitif par sexy sushi. On n'a pas progressé dans l'alphabet, on est resté au S. Au comptoir moderne sur Alternant FM est une émission presque scientifique, mais pas complètement. On va encore faire du surplace avec une autre artiste en S. C'est la chanteuse mexicaine Silvana Estrada qui interprète La Corriente.

Silvana Estrada, La Corriente. C'est comme ça qu'on fait à la radio. On dit le nom de l'interprète, Silvana Estrada, puis le titre de la chanson, La Corriente. Silvana commence par un S, lettre qui précède le T, comme dans Théodora.

Il me rit tout sonné par Théodora et Chili Gonzalez. J'espère qu'il va pu écouter l'émission dans la piscine où il fait de l'aquagym actuellement. Il va essayer d'être disponible la semaine prochaine pour repartir sur les routes avec son épicerie radio itinérante au comptoir moderne. Je suis heureuse d'avoir pu le remplacer aujourd'hui avec ma discothèque. Pour la dernière chanson, on reste à la lettre T avec le groupe This Mortal Coil qui interprète Song for the Sirène.

ce côté-ci du poste, c'était Babou, qui vous recevait au comptoir moderne, épicerie radio itinérante installée aujourd'hui chez moi. Ce programme est soutenu par Manu à la radiodiffusion en FM et en DAB+, Daniel à la mise sur orbite sur alternantefm.net et Francis à la base de montage. À la prochaine, Kenavo!

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allez bien. Je vous relance là, concernant notre option au Festival de la Courge. Ça fait quand même un petit moment qu'on n'a pas été dans ce coin-là. Ça me ferait un bon moment là, pour retourner ta patrie. Donc, je vais attendre de vos nouvelles à cet égard. La meilleure des soirées.

0: 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Pour le blanc, devis spécial de nos laboratoires.
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0: Salut Sandrine, tu vas bien ?
1: Super.
0: Ok, tout le monde est prêt ? On est en direct dans une minute, moteur. Silence plateau. Donc on envoie le bulletin météo juste après les infos, c'est parti.
2: Ce midi dans votre bulletin météo, rien de frais, rien de nouveau. Les températures sont en hausse et le soleil tape sur les côtes. À la frontière est, pourtant, c'est le grand retour des bottes. Une pluie battante, des orages, mais rien d'inquiétant. Profitez de la plage et des compotes. Je peux au moins vous garantir à cet instant qu'il va faire chaud.
3: Il fait chaud là, non ?

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Ouais, tu sais, c'était samedi, là, à côté de la maison de la radio. Je marchais dans la rue, et puis il y a une fille juste devant moi, avec ses grands cheveux blonds, tu vois. J'ai commencé à la suivre parce que, je sais pas, j'avais envie de baiser, puis tout d'un coup, elle s'est retournée. Et là,

0: Alors?
1: Alors je me dis, ok, c'est bon, je rentre chez moi, je la dépasse et puis je marche avenue du président Kennedy jusqu'à la place de Varsovie, puis il faisait bon et c'était cool. Et puis là je me retourne

0: Fallu. C'est un mot, c'est quoi? C'est pas assez compliqué, ça?
1: Non, il aurait mieux fallu. C'est conditionnel passé, première forme. Tu vois, on aurait pu dire il aurait mieux valu aussi, mais du verbe valoir. Tu t'étais plus élégant.
0: Alors?
1: Ben, voilà.
2: Alors?
1: Putain!

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0: Fatigué des retards du bus, il alla chaque jour le chercher 10 stations avant la sienne. Mohamed Kassimi El Hassani.
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1: Mesdames, mesdemoiselles, messieurs, je me réjouis d'apporter un peu de clarté à l'oreille d'une journée déjà si lumineuse.
2: Commençons par une entrée en matière. Pour expliquer certaines petites choses à nos nouveaux amis. Non, je veux simplement vous faire partager quelques-unes de mes idées, comme ça, au fur et à mesure qu'elles me viennent.

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9: C'est bon, t'es ok? T'es prêt? On peut y aller? T'as tes tests? C'est ce qu'il faut? On peut y aller? C'est bon, t'es ok?
12: Oui, c'est bon.
13: Ok, on y va alors! Action!
12: Ok, d'accord.
9: Musique? On y va?
13: Action!
9: Ok, on y va.
14: Bonsoir à tous!
9: Bonjour Nicole, comment vas-tu aujourd'hui? L'important étant de bien rester dans une attitude 100% dance floor, 100% feeling.
12: Ah d'accord, effectivement, d'accord, je t'embrasse.
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0: 308 minutes, 48 secondes, une réponse à mon texto. Ben c'est pas trop tôt, je t'appelle à l'instant, tu peux rapport l'attente.
1: Ouais, salut, hein, ça va? Ouais, t'étais où? Qu'est-ce que tu foutais? Ah, ton téléphone était pas chargé. Avec qui? Cindy. C'est qui, Cindy? Ouais, c'est ça, une collègue. Puis moi, là-dedans, hein?

significatif. Bon, c'est peut-être un peu embrassé, je suis malencontreusement tombée, la bouche grande ouverte sur son... Enfin bref, c'est pas important.

essayer de faire un exercice où vous allez à l'intérieur de vous-même. Voilà, comme ça, les têtes un peu moins fort et avec quelque chose de libérateur. Alors ça, c'est intéressant. Et vous, Jacques ?

0: Prenez un moment pour vous détendre.
1: Non, non, non, non.
0: Alors, une grande inspiration.
1: Non, non, non, non.
0: Vous êtes dans une prairie paisible.
1: Non, non, non, non.
0: Et deux lutins viennent vous voir.
1: Non, non, non, non, non, non, non, non, non, non, non.
0: Faites-moi confiance, c'est une méthode américaine. Eh bien Jack, j'ai l'impression qu'on a bien avancé aujourd'hui, il y avait effectivement des choses à sortir. On a fait un joli travail, donc ce sera 80 €, hein, chèque ou espèce, c'est à vous de voir ça, mais vous avez l'habitude. Et je vous propose qu'on se revoie la semaine prochaine.

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